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sur la Côte-Nord en ce dimanche 23 août. Merci d'être à l'écoute. Dans les événements qui s'en viennent prochainement, là, chez nous, on a le marché L'Archipel de Sept-Îles qui va se tenir les 19 et 20 septembre. C'est sur la rue Père-Divet, là, entre les rues Arnaud et Brochu au Vieux-Quai. Donc, si vous voulez aller faire un tour, notez ces dates-là dans votre calendrier. 19 et 20

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Bon dimanche soir, on passe la soirée ensemble jusqu'à minuit en ce 23 août. Danaï Thériault qui vous accompagne sur la Côte-Nord et dans l'actualité cette semaine. On en a appris plein de choses. Il s'est passé pas mal d'affaires, dont 14,8 millions de dollars qui a été octroyé pour le projet Horizon 7. Si vous voulez en savoir plus, ben rendez-vous sur votre site de référence en matière d'actualité dans la région, macôtenord.com.

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C'est Guillaume Pinault qui va être à l'Agora du complexe récréatif à 19h30. Si vous voulez passer une belle soirée, ben je pense que ça va être là que ça va se passer. 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Et là, je suis rendue un petit peu loin là, dans la semaine. Aujourd'hui, on est dimanche 23 août. On passe la soirée ensemble.

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la Côte-Nord en ce dimanche 23 août. Merci d'être à l'écoute. Dans les événements qui s'en viennent prochainement, là, chez nous, on a le marché L'Archipel de Sept-Îles qui va se tenir les 19 et 20 septembre. C'est sur la rue Père-Divet, là, entre les rues Arnaud et Brochu au Vieux-Quai. Donc, si vous voulez aller faire un tour, notez ces dates-là dans votre calendrier. 19 et 20 septembre.

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Bon dimanche soir, on passe la soirée ensemble jusqu'à minuit en ce 23 août. Danaï Thériault qui vous accompagne sur la Côte-Nord et dans l'actualité cette semaine, on en a appris plein de choses. Il s'est passé pas mal d'affaires, dont 14,8 millions de dollars qui a été octroyé pour le projet Horizon 7. Si vous voulez en savoir plus, ben rendez-vous sur votre site de référence en matière d'actualité dans la région, Ma Côte-Nord.

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C'est Guillaume Pinault qui va être à l'Agora du complexe récréatif à 19h30. Si vous voulez passer une belle soirée, ben je pense que ça va être là que ça va se passer. Donc, réservez votre jeudi 27 août 19h30 pour Guillaume Pinault à l'Agora du complexe récréatif de Port-Cartier. Là, je suis rendue un petit peu loin là, dans la semaine. Aujourd'hui, on est dimanche 23 août.

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0: 5h59, nous sommes le lundi 24 août. Bienvenue dans les 100 000 matins sur Haut partout dans l'Est du Québec. Je m'appelle Mathieu Guimond. C'est un plaisir de commencer cette journée en votre compagnie. Mesdames, messieurs, elle est de retour et elle a l'air dangereusement en forme après les deux dernières semaines de vacances. Madame Stéphanie Gagné!
1: Moi aussi, j'ai mis mon linge neuf. Non, même pas, là. Mais en tout cas, je me sens fébrile comme une jeune écolière.
0: Hey, t'as passé des belles vacances?
1: Oui, j'ai improvisé, j'ai vu des amis, j'ai pris un peu de vin, puis j'ai visité mon Québec aussi.
0: Yes, c'est parfait comme ça.
1: Pas mal un bon résumé.
0: Ah, ben c'est bien, ça. De toute façon, ouais, on va s'en rejoindre.
1: Ouais, on a le temps en masse.
0: On se prend des nouvelles, on va se mettre à jour de toute façon, toute la gang
1: plus,
0: ensemble.
1: Là, t'es comme un nouvel homme, là.
0: Ben, comment tu dis?
1: Un nouvel homme?
0: Moi, un nouvel homme.
1: Avec un enfant loin de la maison maintenant.
0: Oh, ça, là, c'est une longue histoire.
1: Ah, ouais, j'ai hâte de t'en jeter. Dites-vous qu'on va parler autant en ondes qu'à l'extérieur des ondes. Ouais, ouais.
0: Côté météo, Dame Nature nous commence la semaine. On dirait que c'est comme pas trop sur quel pied danser dans l'Est du Québec. Parce qu'aujourd'hui, on a des averses, des risques d'orage, un peu de soleil. Bref, ouais. c'est un gros melting pot sur l'Est
1: tout,
0: du Québec. Les averses cessent ce matin sur cette île avec des nuages par la suite. Un 30% de probabilité d'averses en après-midi. Il y a des risques d'orage également tard en après-midi avec un maximum prévu à 17 sur la côte nord. En Matanie, c'est nuageux avec le soleil qui arrive en mi-journée. Il y a un 40% de probabilité d'averse cet après-midi, de même qu'un risque d'orage avec un max à 18. Et même scénario pour Rimouski. Soleil, nuage ce matin, 40% d'averse en journée et un risque d'orage tard ce matin et cet après-midi. Le maximum prévu est à 19 degrés pour aujourd'hui. On est à 12 à Rimouski, 12 à Matane et 15 du côté de Sept-Îles.
1: Bon. Ce matin, de ce que je sais déjà pour amorcer la semaine, pour les 100 000 matins, parce que vous comprendrez que j'étais pas du meeting.
0: Ben, t'arrives de vacances.
1: Non.
0: Ben, pis tu comprends aussi que moi, j'ai fait comme, hey, je vais jeter une espèce de petite base, puis de toute façon,
1: on va
0: ça
1: broder.
0: Va tout prendre le bord à un moment donné, mais on fait comme, hey, on change ça, puis de toute façon, tu sais, c'est ça un retour de vacances.
1: Voilà.
0: Mais il y a une petite base, et cette petite base-là, c'est notre question du jour.
1: Mm-hmm.
0: On veut connaître ces appareils qui se démarquent pour leur longévité à la maison. Tu sais, appareils, mais ça peut être des objets que vous avez depuis longtemps. Je suis tombé sur une vidéo hier sur Facebook qui m'a inspiré cette question-là, où est-ce qu'on présentait qu'il y a certaines compagnies qui ont fait des objets tellement tough que ça se passe de génération en génération.
1: Oui, faux!
0: Puis, ils ont été obligés de déposer le bilan parce que, tabarnouche, ils en vendent plus. Meilleur exemple, Tupperware. Qui a fait faillite il y a pas longtemps.
1: Ouais, c'est sûr que ça donne pas de chance.
0: Ben oui, mais c'est parce que les plats sont tellement tough que ça se passe de génération en génération.
1: Oui.
0: Ça fait qu'ils en vendent plus. Ils en vendent plus de nouveaux. Tu sais? Ça fait que

0: 418-7248-7070. Il voudrait te souhaiter une belle rentrée, Stéphanie. Un bon retour de vacances.
1: C'est bien fine, ma belle Lynn. Je suis allée me chercher un petit peu d'eau. Qu'est-ce que tu veux? Je la vois fatiguée. J'ai trop jasé pendant mes vacances. Puis salutations à l'ami Steve Bernier qui dit bon retour, Stéphanie. Bonne semaine, les amis. T'es bien fin, mon Steve, lui, qui est de Saint-Ulrich.
0: Oui, Steve avait hâte que tu reviennes, Stéphanie. J'en ai bien l'impression. Oui, oui, oui. Il m'a texté une couple de fois la semaine passée. Là. Stéphanie, reviens quand?
1: Ah, je
0: pense qu'il plus hâte que moi, là, tu sais.
1: Je suis là, mon Steve. C'est pas drôle. Je pense à lui à chaque fois. Je pense à Saint-Ulrich. Je regarde le terrain de Balmol.
0: C'est Steve.
1: Là, il triple là-dessus, lui.
0: Hey, vos salutations, vos vœux d'anniversaire en ce lundi 24 août. Vous n'hésitez pas. 88-724-9870. On s'occupe de ça pour vous autres d'ici 9h. Bon, côté actualité. C'est bien sûr qu'on va parler des tarifs avec cette guerre commerciale qui se poursuit entre le Canada et les États-Unis. D'ailleurs, sondage ce matin dans le journal La Presse, une écrasante majorité de Canadiens partout au pays qui approuvent la décision du premier ministre Carney d'avoir quitté la table des négociations avec les États-Unis tard vendredi. Au Québec, 85% des Québécois sont d'accord avec ce move-là de dire non, regarde, là, c'est assez les négociations. En contrepartie, il y a des sentiments d'inquiétude et de peur qui persistent. Près de 2 Canadiens sur 5 qui craignent directement pour leur emploi, selon un sondage Angus Reid. Et à travers le Canada, c'est 60%.

0: 76% des répondants qui sont d'avis que le premier ministre Carney a bien fait de quitter la table des négociations. À la lumière de ce qui est sorti de ces négociations-là également durant toute la fin de semaine, quand on a vu ce qui a été demandé à la dernière minute, c'était comme... on pouvait pas signer en bas du contrat avec des conditions comme ça là. Et donc on verra la suite des choses parce qu'inévitablement il y aura une suite et va falloir à un moment donné se rasseoir avec les Américains et négocier. Mais bon, quel genre de négociation ça va être, surtout quand est-ce qu'on va être intéressé à retourner à table. Ça, c'est un autre paire de manches. On va s'en jaser tantôt.
1: Il y a l'administration Trump qui met en garde depuis les dernières heures le Canada contre le conflit commercial avec les États-Unis dont les effets seraient dévastateurs pour lui après la décision de Mark Carney, donc le premier ministre canadien, de répondre coup pour coup avec de nouveaux droits de douane américains. Là, on va essayer aussi de vous faire une liste de ces drôles d'objets là, qui vont être touchés. On parle de trucs du quotidien ou encore dans la catégorie insolite. Là.
0: Des choses qu'on importe des États-Unis là, tout d'un coup, à partir de septembre, quand les contre-tarifs canadiens vont entrer en vigueur, ben là, il va y avoir des ça va être taxé. Ouais, c'est vrai que la liste, des fois, tu fais comme « Ah! » Okay. Je savais pas qu'on mettait ça sur la liste. Mais c'est un autre paire de manches.
1: Sur son réseau social Truth Social, Donald Trump a dit « Le Canada veut les avantages d'un État » sans en être un.
0: Ah, ben, il est tout le temps à ramener ça sur le plancher, hein?
1: Encore.
0: Tout le temps.
1: Ouais.
0: Mais bon. Chose certaine, ce que ça va donner comme résultat, c'est que ça vient de changer la donne complètement, ça vient de changer la discussion complètement pour la campagne électorale québécoise qui va commencer visiblement cette semaine, où est-ce que ce sera déclenché. On pensait pas qu'on parlerait de ça et que ça allait monopoliser l'attention. On se disait, ah, on va peut-être parler de santé, d'éducation, de nos infrastructures qui tombent en ruine. Puis non, finalement, on risque de jaser uniquement de qui va être le meilleur pour représenter le Québec pour ces histoires de contre-tarifs puis de guerre commerciale avec les Américains. Avançons, c'est le message envoyé par la Coalition Avenir Québec aux électeurs québécois. Radio-Canada qui a obtenu en exclusivité le slogan de la CAQ qui est la dernière des principales formations politiques à dévoiler son slogan pour les élections du 5 octobre. Le monde change rapidement, notre économie est menacée, la vie coûte cher, le Québec ne doit pas reculer. Faut protéger nos travailleurs, nos familles et nos aînés. C'est ce qui est déclaré par la première ministre Christine Fréchette dans une vidéo qui sera publiée un peu plus tard cette semaine. Mais avançons. Un seul mot, c'est ça le slogan de la CAQ pour les prochaines élections. D'ailleurs, on connaît l'identité de celle qui portera les couleurs de la coalition Avenir Québec dans le comté de Rimouski. Ça a été dévoilé hier.
1: Julia Briand-Ruet, qui va représenter la CAQ dans le Grand Rimouski, sera candidate pour notre circonscription lors des élections qui vont se tenir le 5 octobre prochain. Le vice-premier ministre Yan Lafrenière, qui en a fait l'annonce hier, lors d'une conférence de presse, accompagnée d'Amélie Dionne, qui est députée de la circonscription de Rivière-du-Loup-Témiscouata et ministre du Tourisme. Julia Briand-Ruet, c'est qui? Elle est originaire de Rimouski, occupe actuellement un poste de coordonnatrice au sein de Tourisme Rimouski, détient un baccalauréat en gestion hôtelière et du tourisme de l'Institut de tourisme de l'hôtellerie du Québec. Alors, elle a vraiment, la dernière année pour elle en développement touristique, elle dit, je l'ai passé avec des entreprises à les aider et à faire en sorte que notre région rayonne dans le Québec. Alors, c'est mon apport que je peux offrir à Rimouski pour la suite.
0: Reste plus que le Parti conservateur à dévoiler qui sera son candidat ou sa candidate dans le comté de Rimouski. Tous les principaux partis ont dévoilé leur candidat avec cette nomination qui a été faite par la CAQ. Pour M. Duhaime, ben, on verra qui sera annoncé. Peut-être dans le courant de la semaine, qui sait, parce que les élections vont être quand même déclenchées cette semaine. Désistement d'Anticosti, la Gaspésie et les Méganiens qui continuent de promouvoir leur lien maritime inter-rive. Selon le préfet de la MRC Côte-de-Gaspé, la volonté des leaders qui demeure intacte pour créer une nouvelle boucle touristique majeure au Québec. Le conseil municipal d'Anticosti appuyait depuis 2014 cette idée-là de se dire, ayons une traverse qui partirait de Gaspé, qui remonterait le fleuve, qui traverserait le fleuve jusqu'à Anticosti, et par la suite, on se rendrait jusqu'à Havre-Saint-Pierre. Là, dorénavant, on a dit non, on va laisser faire. Alors, les élus des MRC Méganiens et Côte de Gaspé qui respectent la décision, on croit que, il peut y avoir 3 ou 4 liaisons entre le Bas-Saint-Laurent et la Rive-Nord. Donc, on aimerait ça en avoir une entre la Gaspésie et la Côte-Nord. On verra si ça sera d'actualité sur la Côte-Nord et en Gaspésie lors de la campagne électorale. Qu'est-ce que les candidats auront à dire sur ce dossier qui semble être faire partie des dossiers qui sont importants pour les élus de ces MRC sur la Rive-Nord et sur la Rive-Sud. De toute façon, on va vous tenir au courant de ce qui retient l'attention dans l'actualité. On a un premier bulletin d'info qui s'en vient dans une dizaine de minutes dans vos 100 000 matins avec l'équipe de la salle des nouvelles d'Arsenal Média. Mot du jour ce matin, Madame Gagné, votre mot sera...
1: Clencher!
0: Et le mien sera enfin. Pourquoi clencher et pourquoi enfin? On vous explique tout ça dans un instant. Après Bob Bissonnette, après La Machine à scorer, vous êtes dans les 100 000 matins sur Au Bon Lundi. On est là jusqu'à 9. Tous les

0: Et 100 000 matins sur Mathieu Guimond, Stéphanie Gagné avec vous jusqu'à 9h. C'est nous autres les machines à scorer radiophoniques dans l'Est du Québec.
1: Voilà, voilà.
0: Moi, je suis le gauleur, il ouvre la porte, là, tu sais.
1: Et moi, des fois, la petite rondelle en haut, tu sais.
0: Clenchez ton mot du jour ce matin, Stéphanie.
1: Parce que moi, j'aime ça, pendant mes vacances, de me clencher une série. Je faufile ça dans mon horaire. Tu sais, okay. Puis particulièrement le matin, petit café, pas trop de projets avant que la journée parte, clenche un épisode. Ben, je viens de me clencher les deux saisons de The Pit. Tu m'en avais. Je sais, c'est rendu une vieille affaire. Parce
0: mais
1: que
0: non, mais c'est parce qu'on a annoncé la troisième saison partir du mois de janvier. Là,
1: ça me rend très heureuse parce que là, j'aurais pas trop de temps à attendre, mais j'ai aimé ça, là. Ça se passe dans un hôpital, vous le savez peut-être, là. Puis, ce que je trouve excellent...
0: Mais ça brasse en tabarnouche.
1: Ah, il y a du budget là-dedans. J'ai vu des pénis, des vulves, j'ai vu des écartelés. Beaucoup de sang.
0: C'est comme, tu compares avec, mettons, les séries médicales qu'on a ici au Québec. Exemple, Stats.
1: Avec full budget.
0: Stats, si, mettons, on fait une opération où il y a un accouchement, ben, il va y avoir un drap, puis tu sais, on va sortir le bébé, puis ah, tiens, il est accouché. Non, dans The Pit.
1: Il
0: faut
1: tout.
0: Faire des manœuvres, puis avoir la main dans la fourche de la mère qui est en train d'accoucher, ben, il va y avoir une fourche, puis il va y avoir une main, puis...
1: Voilà.
0: Non,
1: c'est... On a vu ça.
0: On a du budget, là, tu sais.
1: Mais écoute, ce que je trouve excellent comme concept, c'est que chaque épisode, c'est une heure de la journée.
0: Oui.
1: Puis là, à un moment donné, tu sais, ça se met à déraper plus loin dans la série, mais il faut pas que tu oublies qu'ils ont leur journée dans le corps,
0: eux autres,
1: qui ont vécu une tentative de suicide, un bébé égaré dans la toilette.
0: Non. Hey,
1: mais j'ai vraiment... Je me suis clenché ça. Mon chum suivi un épisode sur trois parce que des fois, j'étais avec lui, des fois pas avec lui. Mais bon, je le mettais au goût du jour.
0: Je suis au courant, OK.
1: Mais j'ai vraiment aimé ça. Alors, ça a été ma série que je me suis clenché.
0: Good,
1: enfin,
0: bonne affaire.
1: Mais je comprends pourquoi tu me disais, écoute ça, tu vas voir. Tu vas voir.
0: Enfin, à l'écouter. Mais c'est pas pour ça que moi j'ai choisi enfin. C'est pas à cause de ton retour. Enfin, Stéphanie est de retour. Non, ça a aucun rapport. enfin, j'ai été voir en fin de semaine Sainte-Luce racontée par le fleuve.
1: Ah oui!
0: L'animation sur l'histoire de l'Empress of Ireland. Le devoir de mémoire qu'on a par rapport à cette tragédie qui s'est déroulée dans notre région.
1: Projection sur l'église.
0: Oui, c'est ça. Avec André Robitaille qui est le grand boubou derrière tout ça. Et puis, okay. Qui a monté vraiment quelque chose qui est touchant, qui est super bien fait, puis qui utilise tout ce qu'il y a autour un peu comme une espèce de personnage dans la projection qu'on vous fait. Puis, j'ai parlé au début de l'été à André Robitaille quand il est venu présenter ça pour la première. Puis, j'avais pas eu l'occasion d'aller voir ça. Puis, en fin de semaine, vendredi soir, on est à un show au Festival interculturel. Le show fini, j'ai à ma blonde. Hey, on va pas à la maison, on va aller à Sainte-Luce, on va aller voir la projection. Et puis, enfin, je suis allé la voir et je l'ai pas regretté. C'est vraiment super bien fait.
1: Génial.
0: Puis, c'est sérieusement, on tient quelque chose qui va faire en sorte que ça va attirer des gens à Sainte-Luce-sur-Mer à des heures où est-ce que t'aurais peut-être pas pensé à aller faire un petit tour à la plage ou à Lanceau-Coq, là, tu sais.
1: Mais moi, je suis allée à Lanceau-Coq pendant mes vacances, mais là, mon monde qui m'entourait n'était pas assez habillé pour stoffer jusqu'à 9h.
0: Ben, bon. C'est ça. Rendu à ce temps-ci de l'année aussi, ben, c'est ça. Faut
1: faire
0: que
1: en conséquence.
0: Penses, là, ouais, pour dire, amène-toi une petite veste, là, parce qu'elle va être nécessaire. Mais le setup est tellement beau, ce qui a été réalisé dans le secteur du quai à Sainte-Luce. J'avais pas été faire mon tour depuis le début de l'été. Ça fait que, enfin, j'ai réglé ça. Puis, j'ai été assister à ça. Il était comme temps. On est rendu le 24 août. C'est comme, il mord! Arrête de niaiser, puis vas-y, dans leur douche! Mais c'est ça, enfin, je l'ai fait, je le regrette pas. Si vous passez dans le secteur de Sainte-Luce-sur-Mer, c'est devenu un incontournable. Sainte-Luce,

0: Merci de commencer la journée bien branchée à haut. On est le lundi 24 août. Plusieurs qui reprennent le chemin de l'école aujourd'hui. C'est jour de rentrée au cégep aujourd'hui.
1: C'est là que ça se passe au moins. Oui. On commence par le cégep.
0: Ben, c'est ça. La, plus tard dans la semaine, les autres suivront.
1: Là, oui, primaire pour le Grand Rimouski, c'est mercredi matin que là que ça part, mais je serais curieuse dans la matinée, on peut vérifier aussi.
0: C'est
1: là.
0: Ça, ça varie mercredi, jeudi pour les rentrées, là, un petit peu partout. Où est-ce que vous êtes dans l'Est du Québec? Là,
1: c'est aussi,
0: soit une de ces deux journées-là, mais est-ce que vous êtes prêt pour la rentrée? Toi, es-tu prêt pour la rentrée? Y a-tu des choses qui te restent à acheter dans les scolaires de la petite?
1: La seule chose, c'est qu'il manquait d'étiquettes pour identifier les articles de ma fille. C'est normal, là, ça s'en vient, là. Ma fille n'a jamais voulu autant aller chercher le courrier.
0: Ah oui, OK. Ah, t'es a commandé parce qu'ils sont personnalisés.
1: Oui, ils sont personnalisés. Je fais ça, moi. C'est plus facile. Ah, mais l'affaire qui est le fun, c'est que, tu sais, j'ai la base. Mais là, il manquait, là, tu sais. Ma fille s'est fait acheter une boîte de Prismacolor. Fait que tu comprends que ça commence à en prendre.
0: Non, mais ça, c'est important de bien s'identifier. Mais allez, oui, il va manquer le crayon couleur peau à un moment donné. C'est clair, c'est un grand classique.
1: Ou falloir que je le renouvelle parce que, tu sais, la peau, c'est important.
0: Vous autres, est-ce que vous êtes prêts pour la rentrée scolaire cette semaine? 88-724-9870. Qu'est-ce qu'on doit savoir en ce début de journée de ce lundi? On fait le bilan dans un moment.
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14: Les actualités Arsenal Média. la marche de la fierté au parc du Vieux-Quai a réuni une centaine de personnes hier après-midi. L'événement de l'organisme Queer Nord défendait le respect des droits de la communauté LGBTQ+. Élu jeudi et assermenté hier, le nouveau chef de Noutachquan, Marc-Antoine Ispatao, et deux conseillers font déjà l'objet d'une requête en destitution. La contestataire Julie-Louise Malek demande une intervention d'urgence du comité d'appel. Elle soulève plusieurs irrégularités dans le processus d'élection. À la suite de l'entrée en vigueur ce week-end des nouveaux tarifs douaniers de Trump, le syndicat des métallos presse les gouvernements de mettre le cap sur une politique industrielle cohérente. Le directeur québécois des métallos, originaire de la Côte-Nord, Nicolas Lapierre, veut que Québec et Ottawa prennent les moyens pour sauvegarder les emplois menacés par la guerre tarifaire. Et puis, malgré le désistement de l'île d'Anticosti, la Gaspésie et la Manganie continuent de promouvoir un lien maritime interrive. Selon le préfet de la MRC Côte de Gaspé, la volonté des leaders demeure intacte pour créer une nouvelle boucle touristique majeure. Cette liaison maritime favoriserait aussi un nouveau partage des ressources socio-économiques entre deux populations qui se ressemblent et qui gagnent à s'entraider, affirme Daniel Côté. Le conseil municipal d'Anticosti s'est retiré du projet de navette fluviale devant relier les ports de Havre-Saint-Pierre, Port-Meunier et Rivière-aux-Renards. 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
1: Pour cette île et encore Port-Cartier, on amorce la semaine avec de la pluie et de la grisaille. Les averses qui vont cesser ce matin, mais reprendre un peu plus tard en journée, risque d'un orage aussi pour cet après-midi, avec un maximum de 17. Le film L'Odyssée est devenu ce week-end le film de Christopher Nolan ayant généré le plus de recettes à ce jour. Faut dire que le film de Christopher Nolan occupe la 3e place du box-office pour le tout dernier week-end. Sinon, on y retrouve le film Spider-Man, un nouveau jour qui est en tête, Insidieux, hors du plus loin, qui est en 2e place.

0: 1, 2, 3, 4, 8, 12 cafés. Vous êtes rendu à combien de décompte en ce début de journée de ce lundi 24 août? On a peut-être besoin d'une dose supplémentaire de caféine pour se lancer dans ce début de journée-là.
1: Ça se peut. On salue ceux et celles qui sont dans le service à l'auto qui se disent n'ont pas un moyen ce matin.
0: Torréfaction foncée, toi, chose.
1: Let's go! Tu le mérites. Bon.
0: Hey, dans un instant, on va jaser, bien évidemment, la situation de la guerre commerciale, les réactions des Canadiens qui approuvent le move de M. Carney de cette retirer des négociations avec les Américains. Et moi, je me pose une question. J'ai comme une impression de déjà-vu par rapport à la campagne électorale qui s'en vient au Québec. On s'explique ça dans les prochaines minutes.
1: Oui.
0: Il y a de moins en moins de gens, par exemple, que ça, c'est leur chanson officielle, parce qu'on est quand même rendu au 24 août. Les vacances, il y en a un petit peu moins, mais quand même, pour tous ceux qui le sont, ben pour vous, Orange Lessard, classe moyenne, je suis en vacances dans vos 100 000 matins. Bon lundi!

0: 6h38, hey, merci beaucoup d'être là dans les 100 000 matins sur O 98.7, 93.9, 95.3, 99.1. Ce matin, on vous rappelle notre question du jour. Vous avez un appareil, un objet qui se démarque pour sa longévité. Parlez-nous donc de ça ce matin via le 88-724-9870. Tu sais, la bébelle que t'as pis qui fonctionne encore malgré les années.
1: Tu sais, il y a le genre de bébelle que tu dis, hey, je sais même pas
0: qui l'a acheté.
1: Tu sais, genre ton chum, toi, puis là, vous allez vous assiner. Non, moi, c'est, je l'avais pas avant.
0: Oh, c'est peut-être même des affaires qui se passent de génération en génération.
1: Oui,
0: hein?
1: Un cadeau de noces, tu sais.
0: Hein? Fait que racontez-nous ça ce matin via nos pages Facebook et via le 88-724-9870. On en parle dans à peu près un record dans vos 100 000 matins de ce lundi.
2: Le gros sujet. Ça va faire jaser la machine à café.
0: Ouais, là, tout le monde parle de ça, la guerre tarifaire avec les Américains, les négos qui ont échoué. On se fera pas de cachette là matin. On se doutait un petit peu que ça avait des chances de virer de même. Tu sais, parce qu'on sait à qui on a affaire là avec M. Trump et ses acolytes.
1: Mais il peut toujours
0: américain.
1: Nous surprendre. Garder ça en tête.
0: Parce que pendant une bonne partie de la semaine passée, on était comme, hey yes, on a un accord, hey yes, on va s'en sauver, on va être bon pour réussir à régler ça cette maudite affaire là, passer à autre chose. Puis fallait juste pas oublier que c'était, hey, on se donne un 3 jours de plus pour finir de négocier puis de rajouter des affaires au contrat avant de signer puis de dire, hey yes, c'est réglé, on a un entente. Puis c'est là que ça a dérapé avec M. Carney qui a rappelé ses négociateurs à Ottawa. Puis là, ben on le sait, on est en mode de solution, on est en mode annonce. Il y en aura qui seront faites d'ailleurs au cours des prochaines heures sur comment on va faire pour aider les entreprises qui sont touchées. Mais quand on regarde les chiffres ce matin, journal La Presse, on a vraiment une majorité écrasante de Canadiens qui partout au pays disent, hey, on a fait la bonne affaire de sacrer notre camp de ces négociations-là. On avait l'impression peut-être de se faire avoir. Donc, 85% des Québécois disent c'est une bonne affaire qu'on a abandonné les négociations. À travers le Canada, c'est 76%. Et même la province à l'appui le plus faible, soit la Saskatchewan, a un taux d'approbation quand même de 65% de dire hey, on a bien fait de partir des négociations, sachant ce qu'on sait maintenant dans les conditions qui étaient demandées par les Américains. Et moi, ça me donne l'impression que on va jouer dans un film dans lequel on a déjà joué.
1: Comme un jour de la marmotte politique.
0: Souvenez-vous de la dernière campagne électorale au fédéral. On se disait, ah, ben là, le sujet de la campagne, ça va être, est-ce qu'on veut donner encore un autre mandat aux libéraux? On fait le bilan? On donne-tu une chance à M. Carney ou bien on change totalement la donne puis on élit quelqu'un d'autre pour être premier ministre? Puis on a vu le résultat de ce que ça a donné. Puis avec des petits calculs politiques, des petites magouilles par-ci par-là, M. Carney est rendu qu'il peut faire ce qu'il veut, il est rendu avec un gouvernement majoritaire, même si c'est pas le mandat qu'on lui avait déjà donné. Et là, j'ai l'impression qu'on arrive à l'aube d'une campagne électorale au Québec où est-ce qu'on se disait, hey, le sujet de la campagne, là, ça va être 8 ans de la coalition Avenir Québec, on fait le bilan, on continue-tu avec eux autres ou ben donc, on donne les clés de la maison à quelqu'un d'autre. On pensait que ça allait être ça le sujet, puis qu'on allait parler ben de nos infrastructures qui font dur, notre système de santé qui fait dur, notre système d'éducation qui fait dur, tout fait dur à un moment donné quand on regarde ça.
1: Ouais, voilà,
0: on pensait qu'on allait jaser de ça, puis qu'on allait avoir un débat pour dire qu'est-ce qu'on voit pour régler les problèmes qu'on a au Québec puis aller de l'avant, là, tu sais. Puis finalement, ben avec ces négociations-là qui ont échoué, avec ces tarifs-là puis ces contre-tarifs puis les réactions de part et d'autre, ben ça vient de changer la donne complètement pour la campagne électorale au Québec. Ça sera pas le sujet de la campagne.
1: Dans le fond, ça va être
0: dire
1: qui va mieux gérer ça, voilà. Ou va donner confiance aux Québécois face à cette crise-là.
0: On revient encore avec la même foutue question qu'on a eue au fédéral, mais là, ça va être au provincial.
1: Dans le fond, c'est qui le meilleur économiste? C'était un peu ça?
0: Ben, c'est ça. Mm-hmm. Littéralement. On vient de changer complètement la donne de ce qu'allait être la campagne électorale provinciale qui va être déclenchée cette semaine. D'où le pourquoi j'ai comme l'impression qu'on va jouer dans les prochaines semaines dans un film dans lequel on a déjà joué plus tôt. Tu sais, on va revenir encore à cette même question-là de dire, bon, qui va être le mieux pour nous représenter dans d'éventuelles négociations puis défendre les intérêts du Québec
1: puis ton feeling?
0: Dans les candidats qui sont là. Hey, je sais absolument pas. Mais ça vient de changer la donne totalement. Je peux pas dire... Ah, j'ai l'impression que ça va être Madame Fréchette, mais elle traîne beaucoup de casseroles avec son, c'est les 8 années de gouvernement caquiste de Monsieur Legault, tu sais, elle était là pareil.
1: Là aussi, là, c'est
0: ben
1: ça.
0: C'est ça. C'est là de, ah ben là le PQ, ah ben là les histoires de référendum, ils vont les ressortir. Les aussi. Libéraux, ah ben là le chef est ici, le chef est ça. Les conservateurs, les... en tout cas, ça va être plus compliqué qu'on pense. Et j'ai hâte de voir les premiers sondages qui vont sortir finalement
1: plutôt
0: un peu plus tard.
1: Là, ouais.
0: Ben, un peu plus tard cette semaine, c'est clair, parce que la campagne électorale va être déclenchée plus tard cette semaine. Donc, dès qu'on la déclenche, assurément, il va y avoir un premier sondage. Et on va voir, à la lumière de ce qu'on sait aujourd'hui, avec la guerre commerciale qui a pris, les intentions de vote vont-tu avoir bougé chez les Québécois?
1: Mais déjà, Mme Fréchette a quand même donné, tu sais, a pris parole en disant c'est no way qu'on embarque là-dedans. Là.
0: Ben là, il n'y a personne dans n'importe quel candidat, n'importe quel parti
1: qui embarque.
0: Qui va dire ah non, on aurait dû signer. Ben voyons donc.
1: Mais voyons donc. Mais hey, j'ai mis, on en reparlera un peu plus tard, là, mais j'ai en main la liste des trucs là, qui vont être touchés par les cette vague de nouvelles taxes.
0: Les tarifs contre tarifs.
1: Il y a de la perruque aux fossiles. Tout est là.
0: OK, il y a des affaires qu'on pense pas qui se retrouvent dans cette liste-là, qui se retrouvent là.
1: 36 titres de contreplaqué, monsieur.
0: Oh boy!

0: Joe Pinchot en musique dans les 100 000 matins sur Haut partout dans l'Est du Québec. C'est probablement ce qui va vous arriver. Hein. Aujourd'hui, vous revenez au travail, ben là, vous vous mettez à jour. Puis c'est ce qu'on fait, nous autres. Parce que pendant une chanson, hey, on parle de toutes sortes de mots d'affaires. Qu'est-ce que t'as fait dans tes vacances? Ah oui, moi je suis allé là. Ah ouais, t'as vu ça? Ben là,
1: j'ai même pas fini.
0: Ben non, c'est ça, on fait juste commencer. Ça fait que ça va être la même affaire pour vous autres quand vous allez arriver au bureau aujourd'hui, c'est clair.
1: Oui.
0: Là.
1: Je dirais là, à travers vos 412 courriels que vous aviez à avoir à gérer. Là.
0: T'avais 412 courriels
1: mais
0: à gérer?
1: Non, pas moi, vous autres. Non, j'ai. Moi, j'avoue que c'est à partir du jeudi, vendredi, des fois, là.
0: Oh, tu triches, toi!
1: Moi, je triche un peu.
0: Ah, t'es genre, là!
1: Mais de toute façon, on s'est parlé pendant mes vacances, ça n'a pas donné de chance.
0: Oui, mais pas trop!
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0: 9h55 avec le Blue Ridge Band en musique dans les 100 000 matins en ce lundi 24 août.
1: Salutations à l'ami Jean qui dit « Moi, je t'avais comme haut, puis bon retour Stéphanie. Deux semaines avec Monsieur Guimond, c'est bon, mais avec toi... » C'est plus meilleur.
0: Hey, je pensais qu'il allait dire deux semaines avec Guimond, c'est assez. Hey, on
1: ben
0: a hâte
1: non.
0: de changer le disque.
1: Mais...
0: J'étais comme tant à Barnouche, je suis trop ici, moi.
1: Ce que je voulais mettre en lumière. Ce que je voulais mettre en lumière, c'est que pour les auditeurs aussi, dans leurs oreilles, quand on est les deux, là, c'est que c'est la routine qui recommence pour de vrai.
0: Ah oui.
1: C'est que c'est le retour au travail. C'est le lancement de la programmation pour nous, ça se fait la semaine prochaine. Fait qu'on est dans les ajustements. On a plein de bonnes idées, d'ailleurs, pour la rentrée. Plein de belles nouveautés.
0: On a hâte de voir ce que les boss vont nous faire faire.
1: C'est à matin qu'on le sait.

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4: Bon lundi, c'est Louis-Philippe Arnoirel. Depuis samedi, les États-Unis imposent de nouveaux droits de douane de 50 % sur leurs importations canadiennes, ce qui représente plusieurs milliards de dollars. Le premier ministre Mark Carney a réagi en indiquant que des droits de douane de rétorsion frapperaient les États-Unis à partir du mois prochain. Les contre-mesures tarifaires du Canada viseront des secteurs tels que l'acier, les produits laitiers, l'électroménager, le matériel agricole, celui des pâtes et papiers, ainsi que de l'électronique. M. Carney a indiqué que davantage de détails sur ces mesures de rétorsion, ainsi que sur les aides destinées aux secteurs touchés, seraient annoncées dans les prochains jours. Par ailleurs, Québec met en place deux nouveaux programmes pour aider les entreprises à la suite de l'échec des négociations commerciales entre le Canada et les États-Unis. Le premier s'adresse aux petites et moyennes entreprises ayant un chiffre d'affaires entre 1 et 2 millions de dollars. Le second concerne les entreprises ayant un chiffre d'affaires de plus de 2 millions de dollars et dont les revenus sont considérablement réduits par des tarifs douaniers. Les entreprises pourront faire une demande aux deux nouveaux programmes dès cette semaine. Le vote de ratification de la convention collective des agents de bord de WestJet, qui dure depuis une semaine, devrait s'achever aujourd'hui. L'accord provisoire conclu avec la compagnie aérienne établie à Calgary prévoit une augmentation salariale de plus de 18 % sur 3 ans. Il prévoit aussi une nouvelle prime de période de service qui ajoute une rémunération pour le travail effectué au sol. Et pour terminer, les grandes banques canadiennes publieront leurs résultats du troisième trimestre cette semaine. Le groupe financier BMO et la Banque Scotia publieront leurs résultats demain, suivi de la Banque nationale mercredi. La CIBC, la Banque royale du Canada et la Banque TD publieront leurs résultats jeudi. Selon les experts consultés par la presse canadienne, les grandes banques devraient afficher une nouvelle fois de solides résultats au troisième trimestre. C'est ce qui complète vos actualités Arsenal Media. Passez une bonne journée sur nos ondes.
5: Bon, ben, c'était le retour à la normale dans la Formule 1 en fin de semaine avec le Grand Prix des Pays-Bas qui a été disputé. Le pilote de l'écurie McLaren, Lando Norris, qui a dépassé Kimi Antonelli et Lewis Hamilton en l'espace d'un tour pour remporter le Grand Prix de F1 des Pays-Bas. C'est sa deuxième victoire consécutive. Lui qui s'était lancé de la position de tête. Il y a eu interruption de la course parce que Max Verstappen s'est planté puis il s'est pas manqué. Plate pour Verstappen parce que c'était le dernier Grand Prix couru dans son pays avant un méchant bout de temps, parce qu'on sait pas trop si à un moment donné, ça pourrait revenir à l'horaire de courir aux Pays-Bas avec le calendrier de la F1. Mais Verstappen l'a échappé au premier tour, dans le dernier virage avant la ligne droite pour franchir le fil d'arrivée. Et puis, accident quand même assez violent. Il a été chanceux, il a été le seul impliqué dans cet accident-là, malgré le fait qu'on est dans un premier tour, les voitures sont quand même assez replacées. Alors, Norris qui a rattrapé Antonelli avant de le dépasser par l'extérieur au premier virage au 54e tour. Manœuvre audacieuse. Par la suite, il a revu la première position à Lewis Hamilton. Donc, Norris qui l'emporte. Pour ce qui est du classement des pilotes, les choses se resserrent tranquillement, mais sûrement. Mais Antonelli toujours en tête avec 242 points. Russell et Hamilton suivent en deuxième et troisième position à égalité à 183 points. Et pour Lando Norris, l'opération lui rapporte quand même des points. Se retrouve en quatrième position à 159 points. Donc, on va surveiller l'action qui va se poursuivre au cours des prochaines semaines en F1. On parle également de baseball majeur. Les Jays qui encaissent un revers coûteux face aux Yankees hier. Ils ont perdu par la marque de 8-3. Ben Rice, Trent Grisham et Jazz Chisholm ont produit 2 points chacun, et Rice a cogné un simple de 2.6e, et c'est ce qui est venu briser l'égalité de 2-2. Donc, les Jays, qui avaient une occasion d'aller chercher une série, auraient pu se retrouver tout d'un coup dans le portrait pour les séries éliminatoires. On était à un demi-match, justement, de pouvoir accéder aux séries. Mais là, on va continuer la lutte quand même assez serrée avec Minnesota, Baltimore et Seattle. Toronto qui accueille les Royals de Kansas City à partir de demain jusqu'à jeudi. Et les Blue Jays vont ensuite terminer le mois d'août avec 3 matchs face aux Mariners de Seattle, toujours à Toronto. Et on termine en parlant de baseball senior dans la Ligue Puribec. Témiscouata qui a nivelé sa série série demi-finale avec une victoire hier de 10-5 sur Rivière-du-Loup. Donc, la série qui est égale, et les deux séries d'ailleurs sont égales. Ça va se poursuivre mardi soir à Rivière-du-Loup et à Saint-Pascal. Il y aura également des matchs numéro 6 vendredi à Témiscouata-sur-le-Lac et à Matane.
0: On est à 15 degrés présentement à Sept-Îles. Journée de grisaille. Les nuages seront présents. Des averses aussi qui sont prévues ce matin et risque d'un orage tard cet après-midi avec un maximum à 17. Rimouski, Matane, on a 13 degrés pour notre réveil. Risque d'averses en après-midi à 40 %, sinon alternance de soleil, de nuages et aussi risque d'un orage un peu plus tard en journée. Maximum pour les deux secteurs à 19 degrés.
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rendu 7h05 en ce lundi 24 août, journée de rentrée pour nos amis cégepiens. Nous autres, on va recommencer à les voir aller en file vers le cégep. On est aux premières loges pour voir la rentrée scolaire au cégep de Rimouski. Nous autres, ouais. Où est-ce qu'on

poser des droits de douane sur ces bébelles-là. On va en jaser à 7h30. Et Ligue nationale de hockey, il va y avoir une 33e équipe, peut-être même une 34e. Mais les risques qu'elle se retrouve, vous savez où, au Québec. Il manque quelque chose, puis on va s'en jaser dans notre segment La Game dans un instant. Après Ogier et Too Sweet. Hey, bon lundi, vous êtes dans les 100 000 matins jusqu'à 9 sur O partout dans l'Est.

0: ce lundi 24 août. Merci d'être là dans les 100 000 matins sur partout dans l'Est du Québec. On vous rappelle ce matin notre question du jour. Un appareil chez vous ou un objet qui se démarque pour sa longévité? Vous savez peut-être même plus c'est qui a acheté ça, cette bébelle-là.
1: Écoute, d'autre, le tape à cassette de mon chum avec les equalizers, le typique. Quand on corde le bois, on s'en sert pour écouter nos CD. Sinon, même chose pour Didi, son système de son de 1987.
0: Oh, quand même! C'est un tough. Hein? Il va avoir 30 ans. Il va avoir 40 ans, ce système de son-là.
1: Généralement, ces systèmes de son-là sont surdimensionnés. C'est bien trop gros. C'est trop gros. Ça prenait un meuble pour le mettre. T'sais, ça n'a pas de bon sens.
0: Alors, vous nous racontez ça ce matin via le 88-724-9870 et via les pages Facebook de Haut dans l'Est du Québec. On vient là-dessus dans une quarantaine de minutes.
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0: Ce matin, on va jaser d'expansion dans la Ligue nationale de hockey. Il y a eu une nouvelle qui a circulé la semaine, en fin de semaine dernière.

0: C'est le bras droit de Gary Bettman, celui-là qui va probablement le remplacer la journée que Gary va vouloir prendre sa retraite comme commissaire adjoint de la Ligue nationale, Bill Daly, qui a dit en entrevue que, bon, la Ligue nationale de hockey, faut s'attendre à ce qu'il y ait une nouvelle équipe qui s'ajoute d'ici 2029-2030, qu'on parle okay. pour une possibilité d'entrer en action pour une nouvelle concession dans la LNH. Et là, les places où est-ce qu'on veut vraiment aller s'installer, c'est au Texas. Parce que on se rend compte que bon, le hockey pogne quand même pas mal au Texas. Mm-hmm. Il y a eu une seule équipe, les Stars de Dallas, puis on se dit que il y a quand même des grosses villes dans cet État américain-là où est-ce qu'on pourrait envoyer une équipe de la Ligue nationale de hockey. Puis il okay. y a de la demande. Tu sais, la ville de Houston a levé la main et dire hey, si jamais à un moment donné nous autres on aimerait ça avoir une équipe. On aimerait ça.
1: Il serait capable de fouler, tu penses?
0: Ah, ben oui. Mais Houston, attends un peu, c'est un marché super intéressant. Okay. Tu sais, juste si on parle de business, là, mm-hmm. puis qu'on laisse de côté nos émotions de fans de hockey québécois, là, tu sais, tu
1: oui,
0: vois
1: oui,
0: où est-ce
1: je
0: que
1: vois.
0: Je vais en venir.
1: Ah, oui, oui.
0: Mais si on parle juste de business, Houston au Texas et Austin au Texas, c'est mm-hmm. deux villes super intéressantes. Le marché est là, le monde est là, la TV, c'est des marchés intéressants parce que ça reste quand même des points qui sont centraux pour okay. dire à quelle place on va installer une nouvelle équipe dans la Ligue nationale de hockey. Et surtout, il y a du monde qui ont du cash là-bas puis qui disent « Hey, moi, ça me tente d'acheter une équipe de hockey. » Parce qu'à chaque fois qu'on parle de nouvelle équipe dans la Ligue nationale de hockey, assurément qu'il y a une ville qui revient à toutes les fois, surtout chez nous au Québec.
1: Québec?
0: Ben oui! Puis Québec, eux autres! Québec... On a l'amphithéâtre, on l'a bâti à coups de millions,
1: en
0: on l'a financé.
1: En souhaitant qu'il y ait eu ça là-dedans.
0: Ben, on l'a bâti en se disant, hey, il va y avoir une équipe de la Ligue nationale, il va s'installer là. Puis même d'ailleurs, dans le centre Vidéotron, il y a un endroit qui est pas utilisé. On a gardé un gros espace dans le centre Vidéotron qui est vide, là. Je pense que ça sert peut-être d'entrepôt. Mais éventuellement, si jamais un jour il y avait une équipe de la Ligue nationale qui veut s'installer là, on a gardé une place pour leur faire un vestiaire digne des ligues majeures.
1: C'est fou,
0: là,
1: pareil,
0: t'sais. Il y a une place expressément pour ça. Il y a rien mm-hmm. actuellement là. On se dit, si jamais un jour on a une équipe de la LNH, c'est là qu'il va aller le vestiaire. Pour te dire à quel point c'était prêt pour ça. Mais Bill Daly a pas voulu être plate avec le monde de Québec, mais il a donné leur juste. Il a dit, dans le fond, que bon, les villes, Houston, Austin, laquelle, ça va être entre les deux, on va voir lequel va vouloir plus une équipe de la Ligue nationale dans ces deux villes du Texas-là, mais on voit très bien une équipe aller s'installer là, puis il dit, ben là, on va être à 33. C'est sûr qu'on voudrait, tant qu'à ça, rajouter une autre équipe, 34, parce que là, on n'aime pas ça quand on est sur des chiffres impairs, ça donne mal les divisions, tout ça. Et là, il nous ressort des villes qui ont déjà goûté à la Ligue nationale de hockey, puis où est-ce qu'on a fait patate? Il nous parle d'Atlanta ou de Phoenix. À Atlanta, les Trashers, ça a fini qu'ils ont déménagé à Winnipeg. À Phoenix. Phoenix. Tu sais, juste dire ça, on voit la saga interminable des Coyotes de Phoenix qui ont joué pour finir leur carrière dans la Ligue nationale de hockey avant d'être transférés en Utah, qui ont joué dans un amphithéâtre qui est de la grosseur à peu près du Colisée Financière Sun Life. C'est rien contre notre Colisée. Là, on l'aime bien, il est beau, il est parfait, notre Colisée, comme il est là pour une équipe de hockey junior. Mais pour une équipe de la Ligue nationale de hockey, il débarquerait là, ce serait louche un petit peu. Mais c'est comme ça que ça a fini à Phoenix. Okay. Et on ne parle jamais de Québec. Mais Bill Daly a donné leur juste. C'est pas une question de manque de passion, c'est pas une question de manque de fans ou encore de building. On le sait. Bon, pour ce qui est du bassin de population, on est peut-être un peu serré pour Québec, mais bon, la passion des fans à l'extérieur peut compenser. Pour l'amphithéâtre, c'est parfait. Ce qui manque pour une équipe à Québec, c'est quelqu'un qui a du cash puis qui veut acheter une équipe de la Ligue nationale de hockey. C'est ça qui manque. Puis Bill Daly l'a dit pour une fois de façon très claire. Pour la ville de Québec, il manque un propriétaire. Puis là, on parle d'un propriétaire qui a du cash en tabarnache, là.
1: Généralement, c'est un propriétaire qui a une certaine visibilité aussi, là. Généralement,
0: oui.
1: Les gens qui ont beaucoup de cash, on sait c'est qui.
0: Ben, c'est ça, mais ils sont pas intéressés à acheter une équipe de la Ligue nationale.
1: Mm-hmm.
0: Puis on s'entend que l'investissement, là, on parle de plusieurs milliards de dollars, là.
1: Ouais.
0: Une nouvelle équipe dans la Ligue nationale de hockey, probablement quand Houston ou Austin ou Atlanta ou Phoenix va arriver dans la Ligue, le coût d'une franchise de la LNH, ça va être rendu à quoi? 3 milliards, 3 milliards et demi, 4 milliards.
1: S'il vous plaît, s'il vous plaît.
0: Ben, c'est ça les prix, là.
1: Je sais bien.
0: C'est ça les prix. Donc, à cette heure, on le sait. On n'aura pas de hockey à Québec. On oublie ça. C'est pas à cause de Gary Bettman. C'est parce qu'il y a personne qui a les poches assez profondes qui dit « Hey, moi, je veux dépenser là-dessus. » Il y a eu une époque où est-ce qu'on aurait peut-être eu quelqu'un qui avait les poches assez profondes puis qui voulait dépenser là-dessus
1: en
0: M. Pelado.
1: Ben
0: oui. Tu sais, pourquoi tu penses avec TVA Sport puis le centre s'appelle le centre Vidéotron puis il y avait des projets de dire « Je vais acheter une équipe de la Ligue nationale », mais à un moment donné, la facture, le coût d'acquisition d'une équipe s'est mis à monter puis à monter puis à monter. Puis à un moment donné, c'était plus pantoute dans le budget de M. Pelado avec les défis qu'on connaît dans le monde des médias en plus.
1: Particulièrement, oui.
0: Ben, c'est ça. Mais au moins, on a l'air juste. Alors, si jamais il y a un milliardaire de la région...
1: À l'écoute.
0: Ouais, c'est ça, là, tu sais. Dans l'Est du Québec, il y a du monde qui ont de l'argent, mais tu sais, vous avez une couple de milliards à dépenser, ben, pourquoi pas une équipe de la Ligue nationale à Québec? C'est juste ça qui manque. Il manque juste quelqu'un qui veut acheter l'équipe puis l'amener à Québec puis qui a les poches profondes. C'est juste ça qui manque avant d'avoir le retour des Nordiques à Québec. Alors, la vie est lancée s'il y a un milliardaire à l'écoute. Ah ouais, donc...

0: Formez le matin sur Haut partout dans l'Est du Québec. Aujourd'hui, lundi 24 août, 25e anniversaire d'un exploit réalisé par un petit gars qui est né ici dans l'Est du Québec. Un petit gars qui est né à Mont-Joli. C'est il y a 25 ans que le commandant Robert Pichet réussissait à poser son avion plus de fuel aux Açores, un exploit qui avait jamais été réalisé dans l'histoire de l'aviation, puis qui avait sauvé d'une mort certaine tous les passagers, les membres de l'équipage, et puis ça a contribué, dans le fond, à la légende qui est maintenant Monsieur Robert Pichet.
1: Un chic type, vraiment, c'est parmi ces... Nous, on l'avait déjà rencontré dans le cadre du Salon du Livre de Rimouski. Il y avait une BD qui parlait de lui.
0: Et puis, il est arrivé vraiment d'avance pour l'entrevue, mais ça avait tellement fait notre affaire. On l'a eu pour nous autres pendant à peu près une heure de temps. Puis tu sais, avant de l'avoir en entrevue, mais il était avec nous autres en studio, puis on jasait de choses et d'autres avec le commandant Pichet qui était avec nous autres.
1: Un chic type, vraiment. Un gentleman. Puis il y a eu même commémoration avec un rassemblement. C'était dans le coin de Saint-Sauveur, si ma mémoire est bonne, pour pouvoir rappeler ce bon souvenir. Il y a même une dame qui, elle,
0: bon souvenir,
1: survécu.
0: Le mot est faible.
1: Ben, bon souvenir, là, de sauver des vies, mais
0: oui, c'est
1: souvenir
0: ça,
1: marquant, oui, on sonne même.
0: Histoire quand même.
1: Ouais,
0: là,
1: parce que, tu sais, l'avion Airbus A330 d'Air Transat qui avait perdu la totalité de son carburant. Avec une fuite. Les deux moteurs s'étaient arrêtés alors que l'appareil survolait l'océan Atlantique. De nos jours, on aurait probablement améri. Mais lui, il s'est dit, non. Non.
0: Non, mais c'était la seule option. Il y avait une bonne hauteur.
1: 293 passagers.
0: On parle de tout un pilote aussi, Robert Pichet. Puis tu sais, quand t'as lu sur le bonhomme, quand t'as vu le film sur le bonhomme, tu fais comme, OK, c'est comme les choses ont bien tombé, que ce soit dans les mains d'un gars comme ça.
1: Avec
0: arriver à ce résultat-là, tu sais. Puis moi, je mettrais un 2 sur le fait qu'il va avoir une chaîne de TV qui va présenter le film sur le commandant Pichet mettant en vedette l'excellent Michel Côté, qui, je veux dire, tu le mettais à côté de Robert Pichet, c'est lequel est lequel, tellement la ressemblance était forte.
1: Il y a Robert Pichet qui dit, il y a des matins, je me lève, tout va bien, puis d'autres, je me dis, coudon, j'ai fait ça, moi. J'ai fait ça il y a 25 ans.
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16: La marche de la fierté au parc du Vieux-Quai a réuni une centaine de personnes hier après-midi. L'événement de l'organisme Queer Nord défendait le respect des droits de la communauté LGBTQ+. Élu jeudi et assermenté hier, le nouveau chef de Noutachquan, Marc-Antoine Ispatao, et deux conseillers font déjà l'objet d'une requête en destitution. La contestataire Julie-Louise Malek demande une intervention d'urgence du comité d'appel. Elle soulève plusieurs irrégularités dans le processus d'élection. À la suite de l'entrée en vigueur ce week-end des nouveaux tarifs douaniers de Trump, le syndicat des métallos presse les gouvernements de mettre le cap sur une politique industrielle cohérente. Le directeur québécois des métallos, originaire de la Côte-Nord, Nicolas Lapierre, veut que Québec et Ottawa prennent les moyens pour sauvegarder les emplois menacés par la guerre tarifaire. Et puis, malgré le désistement de l'île d'Anticosti, la Gaspésie et la Manganie continuent de promouvoir un lien maritime interrive. Selon le préfet de la MRC Côte de Gaspé, la volonté des leaders demeure intacte pour créer une nouvelle boucle touristique majeure. Cette liaison maritime favoriserait aussi un nouveau partage des ressources socio-économiques entre deux populations qui se ressemblent et qui gagnent à s'entraider, affirme Daniel Côté. Le conseil municipal d'Anticosti s'est retiré du projet de navette fluviale devant relier les ports de Havre-Saint-Pierre, Port-Meunier et Rivière-aux-Renard. 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
1: Pour cette île et encore Port-Cartier, on amorce la semaine avec de la pluie et de la grisaille. Les averses qui vont cesser ce matin, mais reprendre un peu plus tard en journée, risque d'un orage aussi pour cet après-midi, avec un maximum de 17. C'est un peu plus tard cette semaine, mais on a deux propositions à vous offrir pour la salle Jean-Marc Dion de cette île. Mathieu Grégoire, qui est là vendredi 20h, qui nous chante Fiori, Séguin et compagnie. Et dans le cadre de la tournée du Rozec, Coco Béliveau, qui fait escale samedi à 20h pour son spectacle Cocologie, salle-jmd.com pour les détails.
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0: Déjà rendu 7h29, comment ça se passe votre début de journée de ce lundi 24 août dans l'Est du Québec? On veut de vos nouvelles. Bas-Saint-Laurent-Vallée, Côte-Nord, La Matanie, via le 418-724-9870. Il y a-t-il un petit peu de soleil? Nous autres, centre-ville de Rimouski, pas si pire. Mais les nuages qui restent quand même pas mal présents.
1: Je salue ceux et celles qui sont le plan B avant que la rentrée scolaire se lance.
0: My God.
1: Les grands-parents, des amis, puis le télétravail.
0: Le plan B pour toi aujourd'hui?
1: Ma belle-mère.
0: Elle s'en va passer un petit peu de temps chez mamie.
1: On va faire du 4
0: roues. Oh, toi, bon, je suis pas inquiet pour elle.
1: Non.
0: Hey, nous autres, dans les prochaines minutes, des affaires un petit peu louches qui se retrouvent dans la liste des produits qui vont être surtaxés avec la guerre commerciale Canada-États-Unis. Stéphanie, t'as regardé la liste, puis il y a des affaires que tu fais comme, OK, j'aurais jamais pensé.
1: Écoute, juste...
0: Un exemple.
1: Du matériel de calibrage des œufs.
0: OK.
1: On se sort de ça.
0: Wow!
1: Tout le temps!
0: La liste dans un instant après les Killers et Mr. Brightside. Bon lundi dans vos 100 000 matins.

0: Merci beaucoup d'être branché dans les 100 000 matins sur haut partout dans l'Est du Québec. Ce matin, on veut savoir c'est quoi l'appareil, l'objet qui se démarque par sa longévité à la maison, chez vous. En 2026, on s'entend, là, t'achètes quelque chose, tu t'attends pas à ce que ça dure 20, 30, 40 ans. T'sais, mais à l'époque, tu pouvais acheter des bébelles qui durait longtemps. Puis la preuve, avec les différents commentaires que vous nous avez envoyés, il y en a qui se souviennent même plus c'est qui ont acheté cette bébelle-là qu'ils utilisent à tous les jours à la maison. Puis il y a même des compagnies qui se sont retrouvées en difficulté financière parce que leurs produits sont trop tough. Tu sais, ça fait qu'ils en vendaient une fois, puis ils en revendaient plus après. Ça parle beaucoup. Et c'est des choses qu'on voit de moins en moins en 2026. Alors, ajoutez vos commentaires au 88-724-9870 et via les pages Facebook de Haut dans l'Est du Québec. On va revenir là-dessus dans une dizaine de minutes dans vos 100 000 matins. Mais là, mesdames, messieurs...
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0: On parle beaucoup, évidemment, de ces fameux tarifs et contre-tarifs, la guerre commerciale Canada-États-Unis qui est repartie de plus belle, l'inquiétude qui est à son comble parmi nos manufacturiers, nos entreprises, les PME. Il y aura des trucs qui seront annoncés. Bon, on a déjà commencé à en annoncer quelques-uns par le gouvernement provincial. Le fédéral va suivre un peu plus tard cette semaine. Puis, à un moment donné, il va bien falloir se rasseoir puis négocier. Mais ouais. En attendant, quand on regarde la liste de ces choses qui vont être frappés par des tarifs et des contre-tarifs. Des fois, il y a des trucs dans la liste qui nous font sourciller. Là, ben, hein? Ça se retrouve dans la liste,
2: oui,
0: ça?
2: Oui, oui, oui. Mais hein? Là, la base industrie forestière, c'est sûr, c'est 36 types de contreplaqués qui sont concernés.
0: Hey, je savais pas qu'il y en avait 36, moi, Stéphanie.
2: Moi non plus. Contreplaqué, c'est du contreplaqué.
0: Ouais, ça doit être des espèces d'affaires d'épaisseur de plywood. Là,
2: une espèce de protecteur X ou Y.
0: Ah, peut-être aussi.
2: Hydrofuge.
0: Ouais. Non, mais de savoir qu'il y en a 36, c'est une bonne affaire. Bravo. À savoir. Hey, la prochaine fois, on m'a lâché du contreplaqué. Le gars dans le cours à bois à Quincaillerie, je vais lui poser la question.
2: Hey, je voudrais pas faire l'inventaire dans un cours, dans une cour à bois, moi. Hey, là, là, là, là.
0: OK. Ben, 36, a... OK. Si on apprend ça, il y a 36 sortes de contreplaqué. On le savait pas.
2: Il y a l'alcool aussi qui s'y retrouve. Les produits laitiers, mais dans les drôles d'affaires, beaucoup de vêtements qui sont touchés. Les manteaux, anoraks, coupe-vent, des vestes sans manches, des chandails à coton, des chandails à manches courtes, des manteaux de ville.
0: Des choses qui sont faites au Canada, qui sont surtaxées par les Américains, oui, ou oui. Des choses qu'on achète des Américains puis qui vont être surtaxées.
2: Hey, ça, là, je ne sais pas cas, dans quel sens.
0: Ça va faire partie de la liste, OK? Mais ça, je pensais que c'était tout fait en Chine, ces affaires.
2: Il y a vestons, robes, ensemble d'entraînement, les gants, les mitaines, aussi, à moins qu'il ne soit destiné à une utilisation sportive, il va y avoir des taxes supplémentaires.
0: Okay.
2: Des drapeaux nationaux. Tu veux, je pense à mon ami Michel qui change de drapeau selon l'actualité là, okay, dans le fond là, de sa cour. Là.
0: Tu vas affirmer ta fierté d'être canadienne. Là. Ben, c'est ça.
2: Paye. Ah, ouais. Il y a la toile utilisée pour peindre les toiles de fond de scène.
0: Ah,
2: on appelle ça des backdrops. Ça, ça va coûter plus cher.
0: Ah ouais.
2: Les bâches, les auvents, les stars. Les stars, c'est tellement 92. Arrêtez ça, les stars. Voyons
0: donc. Mais sérieusement, toutes ces affaires-là, là, je savais pas qu'on... Hey. Mais je savais pas qu'on fabriquait ça tant que ça ici du côté nord-américain, que ce soit les États-Unis ou le Canada qui le produisent. Moi, je pensais que c'était tout made in China ou made in Vietnam, ces affaires-là. Là.
2: Il y a les articles pour les festivités de Noël. Les ornements.
0: Les décorations de Noël, OK.
2: Oui, les décos. Autres qu'en verre ou en bois, les jouets, y compris ceux à chevaucher.
0: T'sais, le petit cheval, il est surtaxé.
2: Un vélo. Faut que tu le chevauches, ton vélo. En tout cas, c'est sûr que c'est moins...
0: Aïe, aïe.
2: C'est moins Noël, un vélo, mais ça peut arriver.
0: Ben, à la lumière de ça, moi, ce que je comprends le pourquoi on a dit, hey, on va, oui, faire les... M. Carney a dit, on va faire les contre-tarifs, mais on va les imposer juste à partir du 9 septembre. Hey, ça va te prendre au moins 2-3 semaines d'analyser toute la liste puis dire, bon, on trouve de quoi d'équivalent de notre bar qu'on va surtaxer, qui est made in USA, que là, quand ça va traverser la frontière, on va rajouter une surtaxe. Écoute, là,
2: on est dans les détails, ça n'a
0: pas de bon sens. Et quelle autre affaire qui a pas d'allure dans la liste?
2: Les perruques, les fausses barres, les sourcils et décapeuses à vapeur. On a les statuettes en métal.
0: L'Halloween va coûter plus cher.
2: Des bouées. Et je te parlais de matériel pour calibrer les œufs.
0: C'est quoi ça?
2: Ah, moi, mes œufs, si j'en mange, il faut qu'ils soient bien calibrés.
0: Ah oui.
2: C'est tout ou pas tout. Non, mais c'est dans c'est plus de type industriel.
0: Non, mais Stéphanie, quand on dit le diable est dans les détails, là, tu viens de nous le prouver en tabarnouche.
2: Peut-être que les diables aussi vont être entaxés.
0: Ah, juste les petites cornes. Juste les petites cornes que t'allumes puis qui flashent là, pour les parties.

0: Thunder avec Summer My Body Isn't Ready dans les 100 000 matins sur Rouge. C'est peut-être ce que vous êtes dit à matin en vous réveillant. Mon corps est pas prêt à partir de cette journée-là. Moi, si ça avait pas été de la jambe de ma blonde ce matin, je serais probablement passé tout droit. Ouais, j'ai réveillé, j'avais mon... Parce que moi, j'ai un vieux téléphone qui me sert de réveil.
1: Ouais.
0: Et je mets comme plusieurs alarmes. Il y a des alarmes qui sonnent aux 15 minutes à partir de 4 heures du matin. Ils ont tout passé. Là, la dernière alarme qui restait, c'était 5 heures. Même ma blonde était visiblement tannée. Je serais à ma botte et ma lèvre, on l'en dit. Lève-toi, gros. Ah ouais, il va travailler.
1: Mais honnêtement...
0: Ça fait que ça a passé proche que t'as été obligé de m'appeler pour ton retour. Dire, ouais. Hey, tu t'en viens-tu? C'est parce qu'on a un show de radio à faire, tu sais.
1: Moi, j'ai compris à travers les années, là, tu sais, j'ai quand même quelques défauts, là. Mais le matin, quand tu te lèves aussitôt, t'as pas le droit au snooze. Parce que tu réveilles, ben, le bonhomme ou la bonne femme, non, tu le dis si bien, là.
0: Non, j'ai pas eu ce mémo-là, moi. Alors, merci à ma blonde qui m'a donné un savant coup de pied pour me réveiller le matin. On me dire, ah ouais, il y a le gréo. Ah ouais, va travailler, tu sais.
1: Ah ouais, ramène la bouffe sur la table.
0: Un appareil qui se démarque ou un objet qui se démarque pour sa longévité chez vous.

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2: Ah, bon lundi matin, bien branché à haut dans l'Est du Québec. On est le lundi 24 août. On voit, ça commence à bouger. Nos traditionnels filets d'étudiants que nous autres, on voit du haut du cinquième étage de notre bâtisse où les studios de haut 98.7 sont situés à Rimouski. On est aux premières loges. Je vois les étudiants s'en aller vers leur cours, vers le cégep de Rimouski.
3: Avec leur linge neuf.
2: Il y en a pas qui courent. Au moins, c'est pas pire. Ça veut dire qu'ils sont encore à l'heure, t'sais.
3: Ah, ben là.
2: Au fur et à mesure, on avance à un moment donné, t'es voix. Oh, le pas s'accélère. Tabardouche, je vais être en retard. Je me dépêche.
3: T'as oublié quelque chose d'important.
2: Oui, vas-y.
3: Le studio Sécurité Médic.
2: Ah oui, c'est vrai.
3: Puis à Matane, c'est le studio Fleur Déco. Puis sinon, à Sept-Îles-Port-Cartier, le studio ArcelorMittal.
2: Merci, petit post-it sur le bord de la console. À Stéphanie, mesdames, messieurs. Ce matin, lundi 24 août, on veut savoir, pour notre question du jour, c'est quoi l'appareil ou l'objet que vous avez à la maison et qui se démarque pour sa longévité? Ce qui m'a inspiré la question hier, je suis tombé sur une vidéo où est-ce qu'on parlait de compagnies qui ont dû littéralement déposer le bilan parce que les produits qu'ils faisaient, ils étaient beaucoup trop solides. Puis ils perduraient dans le temps. Puis tu sais, on s'entend, pour une compagnie, tu veux que les gens achètent ton produit plus qu'une fois.
3: Pour que ce soit renouvelable,
2: ben, c'est ça. On parlait d'une marque de balayeuse. J'ai complètement oublié, mais une vieille marque de balayeuse qui écoute...
3: Filter
2: là,
3: Queen?
2: C'est peut-être celle-là. En tout cas, la compagnie est obligée de déposer le bilan parce que les gens se les passaient de génération en génération tellement c'est tough.
3: C'est tough, là.
2: Et sinon, un exemple très parlant, vous avez probablement ça dans votre frigo, dans votre garde-manger, dans votre rack qui tient tous les plats à la maison chez vous, les fameux Tupperware. On sait, Tupperware, qui a eu des difficultés financières, même qui a déposé le bilan. C'est fini. Bon, mais il reste encore un paquet de plats en circulation. Mais c'est parce que l'affaire, c'est que sont tellement tough qu'une fois que tu en achètes, c'est terminé. Vous pouvez vous les passer de génération en génération. Mais en 2026, il y en a de moins en moins des produits comme ça.
3: C'est sûr. Et parmi les produits que vous nous avez proposés sur la Côte-Nord, la liste est pas mal grande. Martine nous parle de son congélateur qu'elle a acheté il y a 34 ans de ça.
2: Oh, c'est-tu un Kelvinator? Moi, je me souviens, ma mère avait acheté un congélateur, c'était un Kelvinator.
3: Écoute, Stéphane...
2: Ça refroidissait cette affaire-là, c'était le pôle Nord. Dans le bar à tuer chez nous à maison. Là.
3: Dans le...
2: C'est un
3: débarras. Oui, c'est ça. On appelle ça l'atelier, c'est plus fancy. Mais bon. Stéphane qui nous dit le congélateur tombeau de mes parents qui fonctionne à la perfection, il date de 1965.
2: Eh, bad boy!
3: Écoute, sinon, une cuisinière de marque Moffat qui a 20 ans, pas mis une scène là-dessus, sauf un rond à m'amener, c'est Kevin Deroy.
2: Okay.
3: Hélène nous parle de son micro-ondes qui a 43 ans. Nous autres, le micro-ondes chez nous, il devait être blanc, il est rendu jauni. Il est dans une armoire parce qu'il est pas très beau, mais il fonctionne encore. C'est mon chum qui, il sait pas comment ça, il l'a, mais il l'a.
2: OK, à ce point-là.
3: Ouais.
2: C'est là notre amie Didi Nancy les intimes. Mais nous, on l'appelle Didi. Elle dit ce que j'ai de plus vieux puis qui fonctionne encore, c'est mon système de son que j'ai acheté en 1987. Je l'utilise à tous les jours. Elle nous a envoyé une photo. Quand même, ça prend de la place d'un meuble, mais il est pas trop gros, tu sais, parce que d'habitude, il faisait ça énorme. Tu sais, c'était littéralement des meubles. Il fallait que tu sois deux ou trois des fois pour transporter le système de son tellement c'était gros. Là, on
3: dirait. Mais en parlant d'affaires qui est grosse puis lourde, mon bureau d'ordinateur, moi, chez nous, quand je suis déménager.
2: Okay.
3: Ils ont pas les déménageurs ont pas voulu le sortir, fait que le gars qui m'a vendu la maison. Mais le gars qui m'a vendu la maison a dû comme dire ben parfait, t'as un nouveau bureau d'ordi. Il est énorme, il est lourd, sans bon sens.
2: C'est comme un piano, tu sais, ils veulent pas le déménager tellement c'est gros.
3: Sinon, moi ma télé, ma télé là, non, je l'ai pas changé, ma télé.
2: J'ai ton écran plat que t'as dans le salon chez vous?
3: Oui, exact. J'ai acheté ça, c'est un démo. À un moment donné, il y avait Expo Nature ou je sais pas, Expo quelque chose, là, puis il avait comme...
2: Quand on dit qu'ils vendent n'importe quoi, ils vendent même des TV à Expo Nature.
3: Non, il avait utilisé une télé, tu sais, pour pouvoir faire la projection de quelque chose, puis ils m'ont, au magasin, je l'ai pris, ils m'ont dit, elle a servi, elle est sortie de la boîte en fin de semaine, elle est rentrée, j'ai payé ça 600$, ça marche encore, mais là, je touche du bois.
2: Oh oui, touche du bois. Oh oui, touche du bois en tabarnouche.
3: Une 40 pouces, c'est bien parfait.
2: Sylvie Lévesque qui dit, son chum Normand qui a un très vieux, très gros congélateur coffre, RCA Victor a dit ça a au moins 55 ans minimum. Ça appartenait à ses parents puis il fonctionne encore très bien. Elle dit 5 pieds par 2 pieds pour le format. Okay. Ça fait que ça te donne une petite idée un peu du genre de gros congélateur tombeau. Ben moi jusqu'à tout récemment, notre kit laveuse sécheuse, je veux dire on a acheté ça ma blonde puis moi quand on a commencé à demeurer ensemble puis ça a toffé 20 ans avant que la laveuse se répande partout à la grandeur de mon sol. Mais ça a quand même toffé 20 ans. Là, ceux-là qu'on va racheter une fois que toutes nos rénaux puis toutes les rénovations puis les réparations à cause du dégât d'eau qu'on a eu au sol vont être faites, celle-là que je vais acheter, je m'attends pas à ce qu'elle dure 20 ans. Là.
3: Ah non, t'es réaliste,
2: c'est même en 2026.
3: Bon.
2: Mais les bonnes vieilles Kenmore que j'avais achetées, ben c'est ça. Si c'était pas que la laveuse a lâché, on n'aurait probablement même pas eu le projet de changer ces deux électroménagers-là. Ils fonctionnaient bien, tu sais.
3: On va revenir là-dessus, c'est sûr, parce que la liste est longue. Mais je salue Maryse Doucet qui me rappelle des bons souvenirs. Elle dit, four à micro-ondes acheté en 1983 au meuble à la Grange à Matane.
2: Oh.
3: Puis c'est drôle, je te l'ai friperie en face pendant mes vacances. Puis pour donner un point de repère à maman, j'ai dit, ça l'avant du meuble à la Grange. C'est plus là. Je sais, mais moi... encore dans ma tête. Bon.
2: Les appareils, les objets qui se démarquent chez vous pour leur longévité, c'est notre question du jour. Vos commentaires, 418-724-9870 et Facebook.

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4: Bon lundi, c'est Louis-Philippe Arnoirel. Depuis samedi, les États-Unis imposent de nouveaux droits de douane de 50% sur leurs importations canadiennes, ce qui représente plusieurs milliards de dollars. Le premier ministre Mark Carney a réagi en indiquant que des droits de douane de rétorsion frapperaient les États-Unis à partir du mois prochain. Les contre-mesures tarifaires du Canada viseront des secteurs tels que l'acier, les produits laitiers, l'électroménager, le matériel agricole, celui des pâtes et papiers, ainsi que de l'électronique. M. Carney a indiqué que davantage de détails sur ces mesures de rétorsion, ainsi que sur les aides destinées aux secteurs touchés, seraient annoncées dans les prochains jours. Par ailleurs, Québec met en place deux nouveaux programmes pour aider les entreprises à la suite de l'échec des négociations commerciales entre le Canada et les États-Unis. Le premier s'adresse aux petites et moyennes entreprises ayant un chiffre d'affaires entre 1 et 2 millions de dollars. Le second concerne les entreprises ayant un chiffre d'affaires de plus de 2 millions de dollars et dont les revenus sont considérablement réduits par des tarifs douaniers. Les entreprises pourront faire une demande aux deux nouveaux programmes dès cette semaine. Le vote de ratification de la convention collective des agents de bord de WestJet qui dure depuis une semaine devrait s'achever aujourd'hui. L'accord provisoire conclu avec la compagnie aérienne établie à Calgary prévoit une augmentation salariale de plus de 18% sur 3 ans. Il prévoit aussi une nouvelle prime de période de service qui ajoute une rémunération pour le travail effectué au sol. Et pour terminer, les grandes banques canadiennes publieront leurs résultats du troisième trimestre cette semaine. Le groupe financier BMO et la Banque Scotia publieront leurs résultats demain, suivi de la Banque nationale mercredi. La CIBC, la Banque royale du Canada et la Banque TD publieront leurs résultats jeudi. Selon les experts consultés par la presse canadienne, les grandes banques devraient afficher une nouvelle fois de solides résultats au troisième trimestre. C'est ce qui complète vos actualités Arsenal Média. Passez une bonne journée sur nos ondes.
5: Côté sport, dans les trucs qui sont à surveiller, il y a les camps d'entraînement qui se poursuivent dans la Ligue de hockey junior maritime Québec avec des matchs pré-saison qui ont eu lieu en fin de semaine, autant pour l'Océanique de Rimouski que pour le Drakkar. 2 victoires à signaler pour les équipes. Il y a eu des retranchements qui ont été faits et on continue bien sûr d'évaluer les joueurs en vue de la prochaine saison dans la LHJMQ. Alors, les camps d'entraînement qui se poursuivent, les fans de toute façon se rendre déjà pour aller voir les pratiques, puis voir un peu de quoi l'équipe va avoir l'air la saison prochaine, autant sur la rive nord que sur la rive sud. Alors, on va continuer de surveiller ça. Sinon, du côté du baseball, les Blue Jays hier ont perdu 8-3 face aux Yankees de New York. Ben Rice, Trent Grisham et Jazz Chisholm ont produit 2 points chacun pour les Yankees. D'ailleurs, Rice a gagné un simple de 2 points en 6e manche. C'est ce qui est venu briser l'égalité de 2-2 qui persistait jusque-là. Toronto qui va accueillir les Royals de Kansas City à partir de demain jusqu'à jeudi. Par la suite, on termine le mois d'août avec 3 matchs face à Seattle. Les matchs qui seront disputés à domicile pour les Blue Jays qui sont en plein cœur d'une série. Toronto qui est à 1.5 match des Rangers et des Guardians pour la 6e et dernière place qui donne accès aux séries dans l'américaine. Lutte serrée également qui implique Minnesota, Baltimore et Seattle. Et les séries se poursuivent dans la Ligue de baseball senior Puribet du Bas-Saint-Laurent. Témiscouata qui a nivelé la marque dans sa série finale avec une victoire hier sur Rivière-du-Loup par la marque de 10-5. Les deux séries, donc, dans la Ligue de baseball senior Puribec sont égales 2-2. Ça va se poursuivre mardi soir à Rivière-du-Loup et à Saint-Pascal. C'est dorénavant officiel. Il y aura des matchs numéro 6 également qui seront présentés vendredi à Témiscouata-sur-le-Lac et à Matane.
6: Pour l'instant, on est toujours à 15 degrés à cette île avec journée où on a quelques averses qui vont débuter ce matin. Les nuages par la suite et risque d'un orage aussi tard en journée avec un max à 17. Pour Rimouski, pas de changement, 14 degrés, même chose pour la Matanie pour amorcer la journée et le maximum à atteindre de 18-19. On a nuages, soleil en alternance et risque d'averse à 40%. Aussi chez nous, risque d'un orage pour l'après-midi.
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0: Salutations, ma belle amie Jenny qui dit « Ah, je suis contente de t'entendre dans mon char ce matin. »
1: Bon, c'est ça, moi, t'es pas contente.
0: Non, c'est juste parce que ça reprend. C'est comme si c'est la routine qui reprend, qu'on entend les deux joyeux lurons là, le matin.
2: C'est clair.
0: Peu partout, Rimouski, ouais, ouais. Matani, Sept-Îles, Port-Cartier, partout. On est là partout. Puis ben, on repart pour une autre belle saison de radio. Le lancement officiel avec les nouveautés, c'est la semaine prochaine que ça va se passer.
1: Oui, on va apprendre c'est quoi nos nouveautés aujourd'hui.
0: Ben, parce qu'on a fait une bonne grosse liste, on va voir ce qui est passé.
1: Oui, c'est ça. Hey, aujourd'hui, lundi 24 août, c'est journée d'anniversaire pour Michel Pelletier de Rimouski. Bonne fête à toi, mon cher.
0: Bonne fête aussi à Geneviève.

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2: Ah, merci d'être là en ce lundi 24 août, bien branché à vos 100 000 matins. Aujourd'hui, la journée à souligner. Il y en a quelques-unes, peut-être que vous l'avez fait ce matin. Est-ce que vous êtes du genre à manger les fameuses gaufres, les gaufres égaux le matin ou leur équivalent bon marché si vous trouvez qu'ils sont trop chers à l'épicerie? Nous autres, on en a acheté il n'y a pas longtemps. Et c'est la journée nationale de la gaufre aujourd'hui. Alors, okay. Avec... un petit peu de sirop d'érable.
3: C'est sûr.
2: C'est un classique.
3: C'est là-dessus, ouais.
2: Sinon, aujourd'hui, c'est la journée nationale de la tarte aux pêches. On est plus tarte aux fraises au Québec que tarte aux pêches.
3: Tarte aux pommes, oui.
2: Non, mais tarte aux pêches, ça doit être bon. Je n'ai jamais mangé, mais ça doit être très, très bon. S'il y en a qui veulent nous en faire puis nous amener ça, on est au 287 rue Pierre-Saint-Don. Tu vois, on s'essaye. Les gars s'essaye. Aujourd'hui également, c'est la journée nationale des couteaux. Bien utile dans une cuisine. Et dans d'autres aspects de notre vie, dans une cuisine.
3: Investissez pour vos couteaux, ça vaut la peine.
2: Ben c'est ça, puis entretenez-les aussi. C'est important un petit aiguisage une fois de temps en temps. Parce que tu peux te rendre compte des fois que les performances laissent à désirer. Puis tu sais, c'est pas compliqué.

0: Là, ils se vendent des bébelles pour aiguiser. Puis tu passes.
1: Moi, j'ai déjà acheté ça à mon chum, l'enfant la moins sexy. J'ai acheté un aiguisoir à couteau, 100$.
0: Il était-tu content?
1: Il était content.
0: Bon, c'est ça. C'était pas sexy.
1: Oui, il trouvait ça bien plate.
0: C'est bien correct.
1: Ça me valorisait autant que d'acheter des pneus.
0: Et aujourd'hui, c'est la journée mondiale d'angine de poitrine. Oui, parce que c'est la journée mondiale de la musique étrange. Non, mais quand tu y penses, ça fit très bien avec la musique d'angine, là, tu sais, qui connaît du succès partout sur la planète. Hey, c'est drôle, l'autre jour, on se promène au centre-ville, j'ai mon t-shirt d'angine de poitrine sur le dos, puis je croise quelqu'un, je connais pas, il regarde, il me fait le triangle, angine de poitrine. On s'est fait ça, on est fait comme, OK, on est rendu là dans le phénomène.
1: Il y a des connexions qui se font, c'est parfait.
0: Alors, choisissez votre journée et célébrez en ce lundi 24 août. Mais là, mesdames, messieurs, ça a l'air de rien, il est rendu 8h13, et ça, 8h13, ça veut dire qu'il est rendu quelle heure? Monsieur la grosse voix de la radio!
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0: Et ce matin, on joue à T'es dans le champ. C'est un jeu auquel Stéphanie et moi, on se bombarde de questions pendant une... c'est quoi? C'est une minute?
1: Une minute!
0: Hey, mais c'est long, une minute. Mais faut toujours répondre la mauvaise réponse. C'est des choix de réponse.
1: C'est là!
0: Inspiré du grand jeu du 21 à la défunte émission au suivant que Stéphane Bellavance animait. Ça, c'est le genre de show j'aurais aimé aller participer. Ouais, si j'avais resté plus proche de Montréal, assurément que j'aurais fait partie de la liste des candidats là-dessus, puis j'aurais été probablement très mauvais perdant, comme d'habitude.
1: Comme d'habitude.
0: Oui, c'est ça. Alors, on se bombarde de questions à tour de rôle pendant 60 secondes et on doit absolument donner les mauvaises réponses si on veut marquer les points. Et la personne qui gagne, c'est la personne qui a reçu le plus de mauvaises réponses.
1: Ah, puis on va vous donner la chance de jouer aussi.
0: Ouais.
1: Grande finalité de tout ça, là.
0: Vous allez voir, c'est pas si facile que ça, là. Quoique vous autres, vous avez le temps d'y penser, là, mais non, c'est sûr, vous allez voir, c'est pas si facile que ça. Alors, Stéphanie, est-ce que t'es prête?
1: Oui.
0: Moi, je me dis, t'es de retour de vacances, tu dois être dangereusement en forme.
1: Ou bien rouillé, on verra, hein, je sais pas.
0: OK, alors 60 secondes, top chrono, attention, c'est... parti. Matt Damon ou Robert De Niro, quel est l'acteur le plus âgé?
1: Matt Damon.
0: Chardonnay ou Merlot, quel cépage est rouge?
1: Chardonnay.
0: Fonds ou fédération, que veut dire le F dans FTQ?
1: Fonds.
0: Jaune ou blanc, la partie de l'œuf qui contient de l'albumine?
1: Blanc.
0: Queen ou The Police, de quel groupe faisait partie Freddie Mercury?
1: The Police.
0: Antarctique ou Arctique, quelle région est située dans l'hémisphère nord?
1: Arctique, non, c'est pas ça.
0: Aigle royal ou pigargue à tête blanche, quel est l'oiseau emblématique des États-Unis?
1: La pigargue.
0: Pétanque ou curling, dans quel jeu utilise-t-on un cochonnet?
1: Curling.
0: Terre ou Vénus, quelle planète est surnommée la planète bleue?
1: Vénus.
0: Nip-Tuck ou Zip-Botox? Série portait sur la chirurgie esthétique?
1: Zip-Botox.
0: Canada ou États-Unis? Dans quel pays est né Justin Bieber?
1: États-Unis.
0: Vrai ou faux, les dents du rat... Je vais terminer.
1: Parfait.
0: Vrai ou faux, les dents du rat arrêtent de pousser à l'âge adulte?
1: Vrai.
0: OK.
1: Hey, là, je sais que je me suis fait avoir parce que j'ai donné des bonnes réponses.
0: Ah, il y en a deux.
1: Mon cerveau, là.
0: Il y en a deux, je le sais, là. La compétitive en toi a fait comme, j'ai manqué ça, c'est clair.
1: Mais moi, là, je suis de profil de première de classe. Je veux que ça marche. Fait que là, tu comprends que quand il faut automatiquement que ça marche pas, c'est pas facile.
0: Yes, mais quand même, malgré tout, tu t'en es tiré, je pense, avec un pas pire score.
1: On verra.
0: Quelqu'un qui revient de vacances, je pense que c'est pas si mal. On va voir ça.
1: Eh
0: boy, oui, ça dépend. On va voir le genre de fin de semaine que j'ai passé. Alors, moi, je suis prêt pour les 60 secondes. Okay. T'es prête?
1: Oui.
0: Bombardement en règle, attention, c'est parti!
1: Vrai ou faux, E. coli ou C. difficile sont toutes deux des bactéries?
0: Vrai.
1: Thaïlande ou Inde, quel pays est majoritairement bouddhiste?
0: Ça, c'est l'Inde.
1: Stephen King ou Robert Ludlum, qui a écrit le roman Cujo?
0: Stephen King.
1: Chuck Hughes ou Guy Jodoin, qui animait l'émission La Relève Future Star de la Cuisine en 2016?
0: Guy Jodoin.
1: Soie ou lin, quel tissu est d'origine animale?
0: Le lin.
1: Guerre de Corée ou guerre de 100 ans, quelle guerre est la plus vieille?
0: La guerre de Corée.
1: Leonardo DiCaprio, Brad Pitt qui tient le rôle d'Achille dans le film 3.
0: Ça, c'est Leonardo DiCaprio.
1: Irvin ou Pete, qui était le véritable prénom de Magic Johnson?
0: Pete.
1: Spotify ou iTunes, quel service est apparu en premier?
0: Spotify.
1: Cheval ou hippocampe, à quel animal l'adjectif hippique revient-il?
0: L'hippocampe.
1: Grèce ou France, dans quel pays se situe le site historique de l'Acropole?
0: Ça, c'est en France.
1: C'est bon?
0: OK. Hey,
1: j'avoue que j'ai mâchouillé quelques mots, là.
0: Ouais, mais c'est les mots que t'as mâchouillé. Écoute, j'ai été au pif. C'est pile ou face. Je savais pas en tout quoi répondre là, les places où t'as mâchouillé.
1: On va donner nos résultats.
0: Oui.
1: Puis après, on va vous faire jouer. Bon. Alors.
0: OK. Alors, Madame Gagné, vous avez accumulé un merveilleux total de 9 mauvaises réponses.
1: Mais toi aussi?
0: L'albumine,
1: okay.
0: Le jaune ou le blanc, c'est dans le jaune. Toi, t'avais dit dans le jaune, mais t'avais dit dans le blanc, mais c'est dans le jaune.
1: Okay.
0: L'Antarctique ou l'Arctique, tu t'en voulais. Et l'aigle royal ou le pigargue à tête blanche, l'oiseau emblématique des États-Unis, t'as donné le bon, pigargue. Mais c'est ça, fallait que tu dises l'aigle royal, mais c'est ça. Mais
1: on pense toujours que c'est l'aigle royal, mais
0: pour le reste, ça a bien été. Mais donc, c'est un match nul.
1: Toi, écoute tes erreurs. Là où faut, le E. coli, c'est difficile.
0: Ben oui, je sais. Je fais de comme ça part bien.
1: Puis Stephen King, puis Robert Ludlum, qui a écrit Cujo, c'est Robert Ludlum.
0: Donc,
1: il aurait fallu que tu dises Robert Ludlum puis t'as dit Stephen King.
0: Ben c'est Stephen King qui l'a écrit.
1: Exact.
0: C'est ça. Monsieur,
1: c'était deux erreurs.
0: Hey, c'était pile ou face. Ben, je savais pas
1: moi non
0: quoi
1: plus,
0: répondre.
1: Cujo,
0: là, vous autres, ça va être à vous autres de tenter votre chance au 418-724-9870. Stéphanie va choisir une question, va vous la poser et puis faut que vous nous donniez la mauvaise réponse.
1: Ouais.
0: Faites ça vite, prenez pas le temps de réfléchir. Vous nous textez ça au 418-724-9870. La question sera, Stéphanie,
1: majeure ou auriculaire, quel doigt est le plus long?
0: Ah ouais. Mais là, suite. On répond.
1: 418-724-9870.
0: On va voir si vous êtes meilleurs que nous autres pour ce jeu-là ce matin. On va tester vos connaissances. Ça se passe par texto. Les frères à cheval, une petite épluchette de banane en ce lundi matin avec mon

0: On a joué à T'es dans le champ dans les dernières secondes, dans les 100 000 matins avec notre quiz du jour, puis on vous a lancé une question pour tester vos connaissances, voir si vous auriez été meilleur que nous autres pour le jeu de ce matin. Rappelle-nous donc la question, Stéphanie.
1: Il faut surtout donner la mauvaise réponse.
0: C'est ça qui est important.
1: Majeur ou auriculaire, quel doigt est le plus long?
0: On a eu une bonne réponse par texto. On va aller au téléphone, on va aller jaser avec Manon qui est là de Rimouski. Salut Manon, comment tu vas?
2: Salut, ça va bien.
0: Yes, Manon, toi, la réponse à la question, puis là, faut que tu donnes la mauvaise réponse. Répète la question, Stéphanie.
2: OK, faut que je donne la mauvaise.
0: Ben oui, c'est ça, la twist.
1: Majeur ou auriculaire, quel doigt est le plus long?
2: Le plus long?
0: Bon, oui.
2: Faut que je donne la mauvaise.
0: C'est ça.
2: C'est l'auriculaire.
0: Et c'est une bonne réponse!
1: Voilà.
0: Hein? C'est pas si évident que ça, Manon, hein?
2: Ben, c'est ça, c'est de donner le contraire de la réponse.
0: Alors, mais il a fallu que tu y penses un peu avant, parce qu'en dehors des ondes, moi, tu m'as donné la bonne réponse. C'était pas ça qu'on demandait.
1: Attends un peu, veux-tu t'en poser une autre?
0: Juste pour voir, Manon, on a une autre pour toi.
1: Oui.
2: Ah oui, donc?
1: Malheur ou conseil, d'après le proverbe, la nuit porte quoi? Faut que tu donnes la mauvaise.
2: Faut que tu donnes la bonne?
1: Non,
0: faut que
1: la mauvaise.
0: La mauvaise.
1: C'est tough, hein?
2: Pas conseil, c'est l'autre.
0: C'est pas conseil, c'est l'autre. Yes! Oh oui, mais tu vois, la twist est pas si évidente que ça, hein? Parce que je suis persuadé, Manon, que tu nous écoutais et tu faisais comme, coudonc, il me semble, c'est pas si tough que ça, mais quand on se mesure au quiz, on se rend compte qu'il y a une petite twist que notre cerveau, là, qu'on n'est pas habitué de donner mauvaise réponse.
1: On prend une bonne respiration, là, puis d'habitude, ça va bien.
0: Manon, qu'est-ce qui se passe de bon pour toi en ce lundi?
2: Journée tranquille.
0: Parfait. Ça en prend elle-même dans une semaine. Hey Manon, merci beaucoup d'être branché, fidèle au poste à 98.7 dans l'Est du Québec. Puis merci d'écouter les 100 000 matins.
2: Yes, merci à vous autres.
0: Hey, salut, bonne journée.
2: Bonne semaine, salut, bonne journée.
0: Salut à Sébastien Saussier également par texto qui nous avait envoyé la bonne réponse. Mais tu sais, quand même, avec Manon, on a la preuve des fois. Faut que tu y penses comme il faut.
1: Quand faut faire ça vite, c'est pas facile.
0: Qu'est-ce qui doit être dans votre menu? Ce que vous devez savoir pour bien commencer la journée côté actualité. On fait le bilan avec les actualités Arsenal Média dans un instant dans vos 100 000 matins à haut.
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16: La marche de la fierté au parc du Vieux-Quai a réuni une centaine de personnes hier après-midi. L'événement de l'organisme Queer Nord défendait le respect des droits de la communauté LGBTQ+. Élu jeudi et assermenté hier, le nouveau chef de Noutachquan, Marc-Antoine Ispatao, et deux conseillers font déjà l'objet d'une requête en destitution. La contestataire Julie-Louise Malek demande une intervention d'urgence du comité d'appel. Elle soulève plusieurs irrégularités dans le processus d'élection. À la suite de l'entrée en vigueur ce week-end des nouveaux tarifs douaniers de Trump, le syndicat des métallos presse les gouvernements de mettre le cap sur une politique industrielle cohérente. Le directeur québécois des métallos, originaire de la Côte-Nord, Nicolas Lapierre, veut que Québec et Ottawa prennent les moyens pour sauvegarder les emplois menacés par la guerre tarifaire. Et puis, malgré le désistement de l'île d'Anticosti, la Gaspésie et la Manganie continuent de promouvoir un lien maritime interrive. Selon le préfet de la MRC Côte de Gaspé, la volonté des leaders demeure intacte pour créer une nouvelle boucle touristique majeure. Cette liaison maritime favoriserait aussi un nouveau partage des ressources socio-économiques entre deux populations qui se ressemblent et qui gagnent à s'entraider, affirme Daniel Côté. Le conseil municipal d'Anticosti s'est retiré du projet de navette fluviale devant relier les ports de Havre-Saint-Pierre, Port-Meunier et Rivière-aux-Renards. Détails sur macotenord.com.
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1: Pour cette île et encore Port-Cartier, on amorce la semaine avec de la pluie et de la grisaille. Les averses qui vont cesser ce matin, mais reprendre un peu plus tard en journée, risque d'un orage aussi pour cet après-midi, avec un maximum de 17. C'est demain et encore le 27 août prochain qu'a lieu les auditions pour la saison 2026-2027 de la LIS, soit la Ligue d'improvisation de Sept-Îles. On est à la recherche de joueurs, de joueuses qui ont de l'audace, qui ont de l'imagination et surtout envie d'avoir du fun. Les détails sur la page Facebook de la LIS, c'est pour les 17 ans et plus.
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0: Déjà 8h31 en ce lundi 24 août. Notre question du jour, on vous a demandé ce matin, parlez-nous d'un appareil ou d'un objet qui se démarque pour sa longévité. Vous l'utilisez encore, même des fois, vous êtes même pas certain de qui a acheté cette bebelle-là, puis ça marche encore après autant d'années. Beaucoup de commentaires, on revient là-dessus dans un instant, mais juste avant...
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0: Le genre de tune que l'ami Richard Z. Sirois vous offre sur votre heure du lunch aujourd'hui à compter de midi. Il sera sur Haut Partout au Québec et dans l'Est du Québec. On remonte en 1989 pour se crinquer, partir la journée. Je trouve que ça nous met dans le beat. I'm gonna be les Proclaimers à Haut.

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2: 8h35, notre sujet du jour ce matin, on vous pose la question, est-ce que vous avez un appareil, un objet à la maison que vous avez et qui se démarque pour sa longévité? Hey, c'est niaiseux ce qui inspire la question. Moi, j'ai vu passer une vidéo sur Facebook en scrollant hier où est-ce qu'on parlait de compagnies qui ont été obligées de déposer le bilan parce que les produits qu'ils proposaient étaient trop tough, étaient trop bons, trop bien faits. Les gens se les passaient de génération en génération. Il n'y avait pas besoin d'en acheter. Ça fait que, tu sais, l'économie, faut que tu achètes des affaires si tu veux que ça roule.
3: C'est ça.
2: Mais là, ces compagnies-là proposaient des produits trop bons, trop solides. Ils devaient en vendre une fois. Ils en vendaient plus. C'était terminé. Dernier exemple en liste, Tupperware. On a déposé le bilan. C'est fini, mais qu'est-ce que tu veux? Il y a des plats Tupperware. Je suis persuadé que tu as des plats chez vous que... Tu te souviens même pas quand est-ce que t'as acheté ça. C'est peut-être des affaires que ta mère t'a données.
3: Ben, quand je vais chez ma mère, c'est drôle. Des fois, elle me dit, je vais te donner un petit restant de ça. Elle me donne ça dans des vieux plats Tupperware que moi, je me souviens d'avoir vu enfant, là. Il y en avait un, là. C'était en forme de rôtissoir, puis elle mettait son restant de poulet là-dedans, là. Ça, je me souviens de ça.
2: Ben, c'est ça. C'est
3: il
2: trop tough.
3: Non, j'aime pas bien dans l'armoire.
2: C'est trop tough. C'est ça le problème.
3: Puis sinon, ben, j'en achète à la friperie. Dans des friperies, souvent. Mm-hmm. Quand c'est quelque chose que j'ai besoin parce qu'on peut beaucoup trop en accumuler des Tupperware.
2: Puis on le sait qu'en 2026 aussi, c'est de plus en plus rare d'acheter quelque chose puis de dire « Hey, ça, je vais avoir ça encore dans 15, 20,
3: mais
2: 30
3: t'investis,
2: ans de ça. »
3: Quand t'as investi...
2: Moi, je suis pas certain.
3: Oui, il y a certains morceaux...
2: J'ai des doutes, Stéphanie.
3: Il y a des vêtements là que écoute, que ma mère portait là dans sa période...
2: Hippie.
3: Elle fumait du drum. Là,
2: c'est
3: tout là. Ça, là. Ouais,
2: elle
3: ouais.
2: Fumait du drum?
3: Ben, c'était genre les rouleuses, là. Je sais pas trop, là.
2: OK.
3: Elle grattait pas le fond d'un drum pour fumer.
2: Mais non, mais
3: ça,
2: moi, tu me parles d'un drum puis de fumer. Moi, je dis tabarnouche.
3: C'est que tu ne connais pas l'expression. C'est juste pour ça. Puis, il y a certains vêtements qu'elle a gardés puis qui sont encore ben tough. Mais selon les commentaires que vous nous avez donnés, Nicole Bouchard, très bon point. Dis-moi, j'ai une plante que j'ai depuis 36 ans.
2: Une plante?
3: Ça dépend de toi, Nicole, aussi.
2: Ah ben oui!
3: Parce que moi, dans mes mains, ça ferait pas la même affaire.
2: Mais non, t'as pas le pouce vert pantoute.
3: Non, je m'améliore un peu, mais faut pas que j'augmente trop le nombre de plantes dans ma maison. Je suis limitée.
2: Salut à Lucie Leclerc sur la Côte-Nord qui dit « Un micro-ondes acheté en 92, il y a 34 ans. » Elle dit « J'ai acheté ça au Norton à Chisasibi à Bay James. »
3: Ah! Il y avait ça là-bas.
2: Salut à Mylène qui dit « Moi, c'est mon fer plat de marque Gamma. » Elle dit « Je m'étais payé ça à 17-18 ans. »
3: J'ai le même.
2: « Je suis rendu à 35 ans. Je l'utilise encore. Il fonctionne très bien. » Elle dit « Malgré le fait que je l'ai échappé, je l'ai recollé avec du tape vert. » Elle dit « Plusieurs ont voulu soit m'en donner un autre ou m'en acheter un neuf en cadeau. » J'ai toujours refusé parce que mon fer plat, il fonctionne full bien.
3: J'ai le même et ça fait au moins peut-être 20 ans que je l'ai aussi. Puis, il est impeccable. Uh-huh. Même pas une petite croûte de spray net là, qui est collée.
2: Hein?
3: Non, rien pantoute. Il est parfait.
2: Megan Lee, mon séchoir à cheveux, a dit « J'ai acheté ça il y a 25 ans. Il fonctionne encore. » Mais tu sais, c'est peut-être pas des choses que tu sers non plus à tous les jours d'un...
3: Moi, le séchoir à cheveux, pantoute,
2: là. Séchoir,
3: là,
2: c'est ça,
3: je m'en servais
2: là.
3: Sur mon chien, mais j'en peux.
2: Quand même.
3: T'as dit.
2: Sinon, dans les autres commentaires, salut à Marco Tipoel-Vallée, qui dit, moi, c'est un de mes vieux systèmes de son, amplificateur Sony 74, caisse de son S-Lab ATM 12 1976. Il dit, j'ai un tape cassette Nakamichi 2000 puis une table tournante Oracle Delphi Classic 88. Il dit, maudit que ça sonne, c'est une vraie jouissance, tout le corps, écouter de la musique là-dessus.
3: Oh, mon Dieu Seigneur, tant que ça. Brigitte Landry, elle dit, moi, j'avais acheté ça chez Stéréo Plus à Matane.
2: Oh, oh!
3: Un micro-ondes, oui, Stéréo Plus, micro-ondes. C'est, le lien se fait.
2: Ah ouais.
3: Ça fait une quarantaine d'années. Mon chum travaillait là à l'époque. T'sais. On peut dire que j'ai fait un bon choix.
2: Et petite dernière pour finir, c'est là Jonathan Fontaine qui va avec le petit commentaire comique qu'on aime bien recevoir une fois de temps en temps. Hein? Et là, c'est Jonathan sur la Côte-Nord qui nous parle de son vibrateur Extase. Il y a ça depuis longtemps.
3: Parce que le nom est porteur.
2: Il porte bien son nom, Extase, sur le long terme. Hein? C'est ça. Hey, allez lire les différents commentaires de ces objets, de ces produits, de ces appareils que vous avez à la maison et qui durent depuis longtemps. Je suis pas sûr qu'on va dire ça avec des choses faites en 2020.

0: T'as-tu joué à ça durant tes vacances, Stéphanie? T'es-tu clenché un petit scotch and poche comme le chant de Claude Cobra et les Blue Jeans Bleus dans Vos 100 000 matins?
1: Aucun des deux, pas de scotch et pas de poche, non, désolé. Ah, mais malgré que j'ai rencontré quelques personnes un peu poches.
0: Ah, OK, gardons ça, toi. Hey, vous restez là dans un instant, c'est notre sujet de la machine à café. Histoire de tarifs, contre-tarifs, bon, on est reparti pour ça, là, avec le psychodrame de la guerre commerciale entre le Canada et les États-Unis. Beaucoup de gens qui sont sur les nerfs, les emplois menacés, tout ça.
1: Ouais.
0: Mais vous avez pas l'impression, quand vous regardez cette histoire-là dans l'actualité, que on va jouer dans les prochaines semaines d'un film qu'on a déjà joué avec les élections qui s'en viennent aux provinciales. Il me semble qu'il y a des sujets qu'on aurait parlé dans les prochaines élections que là, tout d'un coup, ils viennent de prendre la barre à cause des histoires de tarifs et de contre-tarifs. Ça vous rappelle pas des élections? En tout cas, moi, ça me rappelle un drôle de film dans lequel on a joué récemment côté politique. On va en jaser dans un instant dans Vos 100 000 matins. Vous restez là!
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0: Gros sujet. Ça va faire jaser. La machine à café.
1: Ouais, là, tout le monde parle de ça. La guerre tarifaire avec les Américains, les négos qui ont échoué. On se fera pas de cachette, là, matin. On se doutait un petit peu que ça avait des chances de virer de même. Tu sais? Parce qu'on sait à qui on a affaire, là, avec M. Trump et ses acolytes.
2: Mais il peut toujours nous surprendre. Il faut garder ça en tête.
1: Parce que pendant une bonne partie de la semaine passée, on était comme, hey, yes, on a un accord, hey, yes, on va s'en sauver, on va être bon pour réussir à régler ça, cette maudite affaire-là, pour passer à autre chose.
2: Mais non.
1: Puis, fallait juste pas oublier que c'était, hey, on se donne un 3 jours de plus pour finir de négocier puis de rajouter des affaires au contrat avant de signer puis de dire, hey, yes, c'est réglé, on a un entente. Puis c'est là que ça a dérapé avec M. Carney qui a rappelé ses négociateurs à Ottawa. Puis là, ben, on le sait, on est en mode de solution, on est en mode annonce. Il y en aura qui seront faites d'ailleurs au cours des prochaines heures sur comment on va faire pour aider les entreprises qui sont touchées. Mais quand on regarde les chiffres ce matin, Journal La Presse, on a vraiment une majorité écrasante de Canadiens qui, partout au pays, disent « Ah, on a fait la bonne affaire de sacrer notre camp de ces négociations-là. On avait l'impression peut-être de se faire avoir. » Donc, 85% des Québécois disent « C'est une bonne affaire qu'on a abandonné les négociations. » À travers le Canada, c'est 76%. Et même la province à l'appui le plus faible, soit la Saskatchewan, a un taux d'approbation quand même de 65% de dire « Hey, on a bien fait de partir des négociations. » Sachant ce qu'on sait maintenant dans les conditions qui étaient demandées par les Américains. Et moi, ça me donne l'impression que on va jouer dans un film dans lequel on a déjà joué.
2: Comme un jour de la marmotte politique.
1: Souvenez-vous de la dernière campagne électorale au fédéral. On se disait, ah, ben là, le sujet de la campagne, ça va être, est-ce qu'on veut donner encore un autre mandat aux libéraux? On fait le bilan? On donne-tu une chance à M. Carney ou bien on change totalement la donne puis on élit quelqu'un d'autre pour être premier ministre? Puis on a vu le résultat de ce que ça a donné. Puis avec des petits calculs politiques, des petites magouilles par-ci par-là, M. Carney est rendu qu'il peut faire ce qu'il veut, il est rendu avec un gouvernement majoritaire, même si c'est pas le mandat qu'on lui avait déjà donné. Et là, j'ai l'impression qu'on arrive à l'aube d'une campagne électorale au Québec où est-ce qu'on se disait, hey, le sujet de la campagne, là, ça va être 8 ans de la coalition Avenir Québec, on fait le bilan, on continue-tu avec eux autres ou bedon, on donne les clés de la maison à quelqu'un d'autre. On pensait que ça allait être ça le sujet, puis qu'on allait parler ben, de nos infrastructures qui font dur, notre système de santé qui fait dur, notre système d'éducation qui fait dur, tout fait dur à un moment donné quand on regarde ça.
2: Ouais,
1: bon,
2: la liste est
1: longue. On pensait qu'on allait jaser de ça, puis qu'on allait avoir un débat pour dire qu'est-ce qu'on voit pour régler les problèmes qu'on a au Québec puis aller de l'avant, là, tu sais. Puis finalement, ben avec ces négociations là qui ont échoué, avec ces tarifs là puis ces contre-tarifs puis les réactions de part et d'autre, ben ça vient de changer la donne complètement pour la campagne électorale au Québec. Ça sera pas le sujet de la campagne.
2: Dans le fond, ça va être
1: dire,
2: qui va mieux gérer ça, voilà. Ou va donner confiance aux Québécois face à cette crise-là.
1: On revient encore avec la même foutue question qu'on a eue au fédéral, mais là, ça va être au provincial.
2: Dans le fond, c'est qui le meilleur économiste? C'était un peu ça?
1: Ben, c'est ça. Mm-hmm. Littéralement. On vient de changer complètement la donne de ce qu'allait être la campagne électorale provinciale qui va être déclenchée cette semaine. D'où le pourquoi j'ai comme l'impression qu'on va jouer dans les prochaines semaines dans un film dans lequel on a déjà joué plus tôt. Tu sais, on va revenir encore à cette même question-là de dire, bon, qui va être le mieux pour nous représenter dans d'éventuelles négociations puis défendre les intérêts du Québec
2: ton feeling?
1: Dans les candidats qui sont là? Hey, je sais absolument pas. Mais ça vient de changer la donne totalement. Je peux pas dire... Ah, j'ai l'impression que ça va être Madame Fréchette, mais elle traîne beaucoup de casseroles avec les 8 années de gouvernement caquiste de Monsieur Legault, tu sais, elle était
2: là
1: pareil.
2: Là, là, aussi, là, c'est
1: ben,
2: ça.
1: C'est ça. C'est là, le PQ, ah ben là, les histoires de référendum, ils vont les ressortir. Les libéraux, ah ben là, le chef est ici, le chef est ça. Les conservateurs, en tout cas, ça va être plus compliqué qu'on pense. Et j'ai hâte de voir les premiers sondages qui vont sortir finalement
2: plutôt
1: un peu
2: que
1: plus tard. Un peu plus tard cette semaine, c'est clair, parce que la campagne électorale va être déclenchée plus tard cette semaine. Donc, dès qu'on la déclenche, assurément, il va y avoir un premier sondage. Et on va voir à la lumière de ce qu'on sait aujourd'hui avec la guerre commerciale qui a pris, les intentions de vote vont-tu avoir bougé chez les Québécois?
2: Mais déjà, Mme Fréchette a quand même donné, tu sais, a pris parole en disant c'est no way qu'on embarque là-dedans. Là,
1: il n'y a personne dans n'importe quel candidat, dans n'importe quel parti.
2: Qui embarque.
1: Qui va dire ah non, on aurait dû signer. Mais voyons donc.
2: Mais voyons donc.

0: parti la semaine de ce manière-là dans les 100 000 matins sur O 98.7, 93.9, 95.3 et 99.1 en ce lundi 24 août. Si vous en avez raté des petits bouts, vous allez pouvoir vous rattraper via les sites web de O dans l'Est du Québec. On a jasé, bon, de la guerre commerciale, les tarifs, les contre-tarifs. Moi, j'ai l'impression qu'on va jouer avec les élections provinciales qui s'en viennent, qui vont être déclenchées cette semaine. Mais j'ai l'impression qu'on va jouer dans un film qu'on a déjà vu. Souvenez-vous des élections fédérales. Hein? On se disait, ah, ça va être telle affaire, le sujet des élections. Puis finalement, les histoires de tarifs ont embarqué. On n'a pas parlé de ça partout. Ça fait que j'ai l'impression que ça va être la même affaire pour les élections provinciales. Puis on a parlé aussi de drôles d'affaires qui vont se retrouver impliquées dans la guerre commerciale avec les surtarifs. T'avais une liste pour nous autres ce matin.
1: Le fossile, c'est là que ça va faire mal.
0: L'Halloween va coûter plus cher. On a aussi parlé de la Ligue nationale de hockey en fin de semaine. On a dit, ben, on va probablement rajouter dans les prochaines années une équipe au Texas. Puis là, comme on n'aime pas les chiffrons, on a dit, ouais, est-ce qu'on pourra en rajouter une? Atlanta, Phoenix, Québec, ben, il manque un gros élément dans la patente pour que ça marche. Puis on a jasé dans notre segment la game.
1: Le fameux rêve inachevé.
0: Ouais, bon, regarde, je pense qu'on va continuer à rêver pour un bout. Et finalement, on a parlé également de ces appareils, de ces objets qui se démarquent pour leur longévité. Vous avez ça à la maison, vous vous souvenez peut-être même plus de qui a acheté ça. Les commentaires disponibles sur nos sites web un peu plus tard, c'est avant midi. Hey, on vous souhaite de passer une moseuse de belle journée en ce lundi. On espère que le retour au travail pour plusieurs, ça se passe bien. Toi, Stéphanie, ton bilan...
1: Ça roule comme sur des roulettes. C'est juste que là, c'est mon estomac qui s'ajuste. Là. J'ai déjeuné pas mal plus de bonheur.
0: Ben,
1: là.
0: C'est ça, ouais.
1: Oh, ben, écoute, demain, ça va déjà aller mieux.
0: Son estomac va s'ajuster au son du meilleur de la musique, mesdames, messieurs. Parce que cette dame, Stéphanie Gagné, passe l'avant-midi en votre compagnie avant l'arrivée de Richard Z sur l'heure du lunch. Ici Mathieu Guimond. Hey, passez bonne Moses de belle journée. On se retrouve demain dès 6h pour votre réveil. Bye-bye!
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2: Lundi 24 août, bon début de semaine, Stéphanie Gagné, de retour avec vous jusqu'à midi pour le meilleur de la musique à eau partout au Québec, de retour de deux belles semaines de vacances où j'ai visité l'île aux grues, ma Gaspésie, j'ai vu des shows, j'ai improvisé, j'ai vu des amis, des vacances presque parfaites. Et là, c'est retour au bercail avec un grand bonheur, je vous le jure. Ce matin, on revient sur les faits marquants dans l'histoire, l'émeute des gars de Guns N' Roses en 1992, 25 ans pour l'atterrissage d'urgence de Robert Pichet aux Açores et Hans qui dose votre ketchup selon votre amour du ketchup. On a en musique Jay Scott, Green Day, Bob Bissonnette et à l'instant, je me souviens, 1997, la première écoute, ça a été un grand coup de cœur. J'aime la petite trompette, ça marche tellement. Voici Your Woman et White Town à haut.

sans vouloir me faire lancer des tomates et sans vouloir faire de jeu de mots, j'avoue que je suis pas tellement fan du ketchup. J'en mets, là, tu sais, hot dog, pâté chinois. Mais non, pas mal plus mayo pour moi. Mais je sais qu'il y a des passionnés qui ne jurent que par le ketchup Heinz. D'ailleurs, la marque a créé un doseur d'amour du ketchup. Je vous présente ça dans quelques minutes. Mais lui, il a remporté la 11e saison de American Idols en 2012. Voici Philip Phillips à eau.

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1: La compagnie Heinz, qui est derrière le fameux ketchup, a regardé des discussions auprès de fans du ketchup sur des forums et s'est dit il faut faire quelque chose et leur offrir un bouchon qui dose l'amour du ketchup. Alors, c'est vraiment là, ça vient, le point de départ. Et on a fait un bouchon vissable à trois crans qui est baptisé « Like, Love, Crazy Love ». Donc, « J'aime, j'adore » ou « À la folie » qui permet de régler le débit de votre ketchup avant même de presser la bouteille. Mais là, « Crazy Love », là, attention. Il y a des dégâts. Mais vraiment, c'est simple, ça coûte pas grand-chose et ça permet de pouvoir amener votre amour du ketchup encore plus loin. Et votre amour de Green Day, ça ressemble à quoi? Ça s'en vient dans quelques minutes. À haut.
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On est en route vers vos infos avec l'équipe d'Arsenal Média et le meilleur de la musique, ça s'en vient avec Somber à haut.

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6: Élu jeudi et assermenté hier, le nouveau chef de Noutachquan, Marc-Antoine Ispatao et deux conseillers font déjà l'objet d'une requête en destitution. La contestataire Julie-Louise Malek demande une intervention d'urgence du comité d'appel. Elle soulève plusieurs irrégularités dans le processus d'élection. Et puis, malgré le désistement de l'île d'Anticosti, la Gaspésie et la Manganie continuent de promouvoir un lien maritime interrive. La volonté des leaders demeure intacte pour créer une nouvelle boucle touristique majeure. Cette liaison maritime favoriserait aussi un nouveau partage des ressources entre deux populations qui se ressemblent et qui gagnent à s'entraider, affirme Daniel Côté. Détails sur macotenord.com.

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toujours le meilleur de la musique à eau partout au Québec. Stéphanie Gagné qui vous accompagne jusqu'à midi. Et le lancement pour les nouveautés dans la programmation, c'est la semaine prochaine, lundi prochain. Alors, on garde bien des surprises pour vous. À l'instant, Red Hot Chili Peppers de 2000 avec Other Side en ce lundi matin.

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1: Ça fait 25 ans où ça s'est passé aux Açores. Robert Piché, qui est une fierté québécoise, qui, avec son copilote, avait atterri d'urgence. Un avion qui s'était vidé de son carburant. Un vol comme ça, contrôlé pendant 19 minutes avant de se poser en urgence, en sauvant la vie de 306 personnes. C'est sûr que ça a marqué l'histoire du monde de l'aviation. Robert Piché, qui a été honoré hier lors de l'événement qui a eu lieu à Saint-Sauveur, pour nous rappeler ces moments qui nous ont donné des frissons aussi grâce au film qui met en vedette Michel Côté. Et j'ai bien l'impression qu'aujourd'hui, en ce 24 août, pour souligner le 25e anniversaire, faudrait fouiller là quelque part. C'est sûr qu'on va proposer le film avec excellente performance aussi de Michel Côté. Almost Monday, ça s'en vient à nouveauté. 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

Lundi matin, vous avez des salutations à faire, des anniversaires à souligner. Il y a un moyen de communiquer avec nous très facilement. Un lien direct avec nos studios 418-724-9870. C'est notre texto en avant-midi. Voici Rhymes et Goodbye à Oprah.

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1: Ça s'en vient plus tôt que tard au vieux poste de cette île, le grand pique-nique du 75e. C'est le samedi 5 septembre prochain, avec entre autres visite guidée du vieux poste à partir de 10h. Il y aura pique-nique et 200 boîtes repas qui seront distribuées dès 11h30. Il y aura même fermette, des ateliers créatifs, une pièce de théâtre pour les jeunes avec le camping des gros sabots et encore We're No Cowboys et Mathieu qui vont être là en show. Les détails sur la page Facebook de l'événement. 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
1: Jeudi, assermenté hier, le nouveau chef de Noutachquan, Marc-Antoine Ispatao, et deux conseillers font déjà l'objet d'une requête en destitution. La contestataire Julie-Louise Malek demande une intervention d'urgence du comité d'appel. Elle soulève plusieurs irrégularités dans le processus d'élection. Et puis, malgré le désistement de l'île d'Anticosti, la Gaspésie et la Manganie continuent de promouvoir un lien maritime interrive. La volonté des leaders demeure intacte pour créer une nouvelle boucle touristique majeure. Cette liaison maritime favoriserait aussi un nouveau partage des ressources entre deux populations qui se ressemblent et qui gagnent à s'entraider, affirme Daniel Côté. Détails sur macotenord.com.

fameux droits de douane qui font jaser. On comprend pas tout, mais on sait que ça va nous coûter un peu plus cher puis que ça peut faire mal à certaines entreprises un peu partout au Québec et au Canada. On a l'occasion de vous en parler, surtout de ces drôles d'objets qui vont subir une taxe supplémentaire. Lesquels? Dans la catégorie, je m'en doutais pas trop, j'en ai plein, la liste est longue. Juste avant, en musique, voici Bastille et Pompéi à haut pour le meilleur de la musique.

monte de plus en plus vers votre heure de lunch avec l'ami Richard Zetirois qui sera pour les grands bazous, vos souvenirs en musique, des grosses tunes qui font toujours du bien à entendre. Mais juste avant, voici Milo à haut.

0: pas mal de choses qui vont être soumises à de nouveaux droits de douane de 50% imposés par les États-Unis. La liste est longue. Il y a les classiques avec l'industrie forestière. Il y a même 36 types de contreplaqués qui vont être concernés. L'alcool aussi qui a une place importante dans cette équation et les produits laitiers. Mais dans des drôles de catégories, là. On a entre autres les décorations de Noël qui vont coûter un peu plus cher, qui vont être touchées par ces droits de douane. Les fossiles, les perruques. On a donc mécanismes de levage, des décapeuses, des coffres-forts, des statuettes en métal et tout ce qui est jouets, y compris ceux à chevaucher. Oui, oui, oui, qui vont être concernés. Les stars, ça m'inquiète un peu. C'est tellement tendance. Non. En 2026, les stars, oui, mais non. À venir, So What, Pink, pour le meilleur de la musique.
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formation Simple Plan qui était au Vans Warp Tour la fin de semaine dernière. On les écoute pour le meilleur de la musique à haut. 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
1: Quand on y pense, c'est un peu les vacances, hein, parce que oui, ça a été pour moi le jour 1 de mon retour de vacances, mais tu sais, j'ai eu vacances de ma fille qui me demande toujours qu'est-ce qu'on doit faire, si elle peut prendre la tablette ou pas, ou quoi que ce soit, vous voyez. Donc, vacances différentes. Stéphanie Gagné qui vous dit à demain. Ça sera encore une fois un grand bonheur de vous accompagner avec le meilleur de la musique en avant-midi. Il y a vos infos avec l'équipe d'Arsenal Média à venir et les grands bazous avec l'ami Richard Z. Sirois pour votre heure de lunch. Ciao!

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2: Jeudi, assermenté hier, le nouveau chef de Nootachquan, Marc-Antoine Ispataho, et deux conseillers font déjà l'objet d'une requête en destitution. La contestataire Julie-Louise Malek demande une intervention d'urgence du comité d'appel. Elle soulève plusieurs irrégularités dans le processus d'élection. Et puis, malgré le désistement de l'île d'Anticosti, la Gaspésie et la Manganie continuent de promouvoir un lien maritime interrive. La volonté des leaders demeure intacte pour créer une nouvelle boucle touristique majeure. Cette liaison maritime favoriserait aussi un nouveau partage des ressources entre deux populations qui se ressemblent et qui gagnent à s'entraider, affirme Daniel Côté. Détails sur macotenord.com.

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2: Oh. Ah ben, salut tout le monde. Bon début de semaine. Merci de choisir les stations haut du réseau Arsenal Média. Merci d'être à l'écoute de ce show radio qui s'appelle Les grands bazous. Un show que je suis incapable de faire seul. Parce que je sais pas comment ça marche, les boutons devant moi. Hey. Merci, Sylvain Caron.
3: C'est là que j'interviens.
2: Oui.
3: Et je ne parle plus. Salut tout le monde.
2: Ah, t'as le droit de parler. Selon la convention, t'as le droit à 40 mots par intervention.
3: Ok, pas plus, okay, même mal compté.
2: On va y aller avec un clip, une chanson, mais le clip de cette pièce-là a reçu 11 nominations dans un MTV Video Music Award. Vidéo d'année, meilleure vidéo par un groupe, c'est Dire Straits avec Money for Nothing au meilleur de la musique.

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2: 24 août aujourd'hui, le 24 août en 1975, Queen commence l'enregistrement de son chef-d'œuvre, Bohemian Rhapsody.
3: Controversé.
2: Oui, au départ, la compagnie disque disait « ça marchera jamais ». Voyons.
3: Ben, c'est bien trop long.
2: C'est trop long. Hey, ils ont travaillé cette pièce-là, Queen, 10 à 12 heures par jour pendant 3 semaines.
3: Incroyable.
2: Ça a l'air facile quand on l'écoute. Ça a l'air... 180 versions, 180 reprises de voix pour Freddie Mercury pendant 3 semaines.
3: Et il n'a pas été le seul parce que je me souviens du film Bohemian Rhapsody où oui. On avait à reprendre...

0: ici, c'est toujours le meilleur de la musique sur le réseau Arsenal Media. Plus grand radiodiffuseur au Québec et bientôt quelques stations vont s'ajouter.
1: Yes.
0: D'une journée à l'autre.
1: Oui, monsieur.
0: On a un quart d'heure non-stop devant nous avec, entre autres, Coldplay, Ozzy Osbourne. Le groupe qui va débuter ce 15 minutes non-stop, c'est un groupe qui s'en vient à Montréal. Le 12 septembre, il me semble, de mémoire. Est-ce que ma mémoire va...
1: Il y en a qui comptent les dodos.
0: Oui, c'est AC/DC qui seront là, un groupe qui est au temple de la renommée du rock depuis 2003. 200 millions de disques vendus dans le monde et ils viennent nous visiter. Bientôt, au Québec, on les écoute dans un instant avec Thunderstruck, AC/DC, au meilleur de la musique.
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2: La fin de semaine passée, Julie a réservé une chambre d'hôtel pour un week-end romantique. Elle croyait devoir casser son budget, mais finalement, elle a payé moitié prix. 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
2: Oh. Ripping Daisy avec I Got a Girl pour conclure ce 15 minutes de non-stop groupe qui se dissout en 99, qui reprend des activités en 2017 à cause du décès du chanteur et leader de la formation. Sylvain, t'as-tu un petit peu de sport?
3: Un petit peu. Plus tranquille pour le baseball chez les Jays. Tout le monde est en congé. On a subi la défaite hier. C'était une première série perdue pour les Blue Jays depuis les 7 dernières. Et là, demain, on reçoit les Royals de Kansas City au Rogers Center. Mais il faut surveiller, Richard, entre-temps, deux équipes qui sont de la course pour une notation. On a plusieurs, là, pour une place en série de fin de saison. Les Twins du Minnesota et également les Rangers du Texas sont en action ce soir. Donc, on va surveiller ça.
2: Belle fin de saison dans le baseball, oui. Majeur. On voici Offenbach avec May Blues. 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
1: Ben, c'était Jonathan Pinchot avec tes vieux chums pour conclure ce show radio. Demain, entre autres, Vilain Pingouin, Kiss et Nirvana.
2: On est-tu encore deux vieux chums, hein?
1: Ben, assez quand même récent.
2: Hein? Oui, c'est vrai. Une couple d'années, là, pas plus.
1: Trois ans?
2: Trois ans, déjà. Trois ans de mariage, Richard! C'est noces de quoi, ça?
1: Des noces de café.
2: Oui, c'est ça.
1: On sait même pas chicaner encore. Je sais pas ce qu'on attend.
2: Non,
1: merci.
2: Ça sent bien.
1: Merci, Sylvain Caron, la production de ce show radio. Je vous invite à rester à l'écoute des stations haut du réseau Arsenal Média, parce qu'ici, c'est toujours le meilleur de la musique. À demain, tout le monde. Salut!
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14: Élu jeudi et assermenté hier, le nouveau chef de Noutachquan, Marc-Antoine Ispatao et deux conseillers font déjà l'objet d'une requête en destitution. La contestataire Julie-Louise Malek demande une intervention d'urgence du comité d'appel. Elle soulève plusieurs irrégularités dans le processus d'élection. Et puis, malgré le désistement de l'île d'Anticosti, la Gaspésie et la Manganie continuent de promouvoir un lien maritime interrive. La volonté des leaders demeure intacte pour créer une nouvelle boucle touristique majeure. Cette liaison maritime favoriserait aussi un nouveau partage des ressources entre deux populations qui se ressemblent et qui gagnent à s'entraider, affirme Daniel Côté. Détails sur macotenord.com.

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4: Hello, hello, bon début d'après-midi, Olivier Poitras qui vous retrouve en ce 24 août. Un gros merci d'être branché sur nos ondes, peu importe de quelle façon que vous nous écoutez, quelle façon vous êtes branché sur nos ondes en ce début d'après-midi. On a le meilleur de la musique pour vous qui s'en vient dans les prochaines, entre autres Cameron Woodcombe avec Kingdom of Fear, ça s'en vient. Machine Gun Kelly également avec Lonely Road. Et on part ça avec Shabuzi. C'est Cowgirl qui parle là. Je vous souhaite un excellent lundi.

que je connais une bonne façon pour vous d'économiser de l'argent. Je vous en parlerai dans les prochaines minutes. Un site que vous connaissez bien d'ailleurs, qui va vous permettre d'économiser pour vos activités fin estivale, début automnal peut-être. Pour l'instant, on poursuit ça en musique avec Cameron Woodcombe dans le meilleur de la musique.

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1: Oh. 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Dans les prochaines minutes, on aura la musique de Rembrandt. Ça s'en vient au retour. Tame Impala avec Dracula à haut.

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y aura un album qui sortira cet automne pour l'excellente Sarah Dufour et de nouvelles chansons à venir. Pour l'instant, c'est Vieux Dan Tucker dans le meilleur de la musique à haut.

0: Je vais prendre le temps de saluer les élèves qui sont de retour à l'école aujourd'hui. Beaucoup de cégep qui reprennent les cours. Aussi, beaucoup de personnel enseignant et enseignante qui vont retourner sur les bancs d'école en prévision de la rentrée scolaire pour les jeunes du primaire et du secondaire. Pour qui ça s'en vient au courant des prochains jours? Hein? Salutations. On est rendu là déjà 24 août aujourd'hui. Alors, je sais pas. Dans les prochaines, on aura la musique de Temper City. C'est la toune de l'été. C'est Self-Aware qui s'en vient. Restez là.
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3: Élu jeudi et assermenté hier, le nouveau chef de Noutachquan, Marc-Antoine Ispataho et deux conseillers font déjà l'objet d'une requête en destitution. La contestataire Julie-Louise Malek demande une intervention d'urgence du comité d'appel. Elle soulève plusieurs irrégularités dans le processus d'élection. Et puis, malgré le désistement de l'île d'Anticosti, la Gaspésie et la Manganie continuent de promouvoir un lien maritime interrive. La volonté des leaders demeure intacte pour créer une nouvelle boucle touristique majeure. Cette liaison maritime favoriserait aussi un nouveau partage des ressources entre deux populations qui se ressemblent et qui gagnent à s'entraider, affirme Daniel Côté. Détails sur macotenord.com.

plusieurs sorties de films à surveiller au courant des prochains mois et au courant de l'automne. On pourra s'en parler dans les prochaines minutes. D'ailleurs, un film biographique, si on veut, sur la carrière d'un des Québécois les plus célèbres. On en parle après la musique de Benson Boone, « Sorry I'm Here for Someone Else ».

0: Ben, les fans de cinéma, vous serez gâtés. Deux films, entre autres, qui vont sortir d'ici la fin de l'année. Et deux films qui sont bien attendus. D'ailleurs, vous avez le 11 novembre le film sur la vie de Gilles Villeneuve, la vie et la carrière de Gilles Villeneuve, qui, évidemment, va attirer beaucoup de regards. Gilles Villeneuve, qui a été l'une des figures marquantes des années 80, entre autres, ici au Québec, décédé en mai 1982 en Formule 1. Et vous avez aussi le troisième film de la série Dune par Denis Villeneuve, qui est attendu le 18 décembre. Beaucoup de choses à se mettre sous la dent d'ici la fin de l'année. Profitez-en. Nous autres, on aura la musique de Talk qui s'en vient dans les prochaines. C'est Time Machine au retour.
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7: Michel Scarpino, alors que le Canada tente d'intensifier ses échanges commerciaux dans le monde entier, le gouvernement Carney investira plus de 11 milliards pour construire 6 brise-glaces pour la garde côtière canadienne au chantier Davy, à Lévis. Selon le premier ministre, la construction permettra de créer et maintenir près de 5 000 emplois sur une période de 10 ans. Le chef bloquiste Yves-François Blanchet demande au gouvernement Carney de suspendre les contrats d'achat militaire, dont celui des avions F-35 pour la durée de la guerre commerciale avec les États-Unis. Cette proposition fait partie d'une liste de demandes mises de l'avant par M. Blanchet au cours d'un point de presse à Montréal. Et puis le Parti conservateur du Québec a présenté sa plateforme économique ce matin, une vision qui s'articule sur 4 grands chantiers pour moderniser le Québec, le retour à l'équilibre budgétaire en 4 ans, bâtir une économie plus compétitive, récompenser davantage le travail en offrant une réduction historique du fardeau fiscal des particuliers et réparer le Québec avant de construire du neuf en accordant une plus grande priorité à l'entretien des infrastructures. 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
1: Ben oui, bon retour à la maison. Bon lundi, en espérant que vous avez profité pleinement de votre fin de semaine dans l'Est du Québec. C'est votre radio. Oh, Sylvain Caron, toujours des vôtres. Encore une fois cette semaine, gros fun en perspective. Et ben, on va souhaiter, à prime abord, une bonne rentrée parce que c'était aujourd'hui que ça se faisait de façon officielle pour les élèves des différents cégeps de l'Est du Québec. On va revenir avec quelques chiffres là-dessus un petit peu plus tard tantôt. Oui, profitez d'une belle fin de semaine sportive dans certains cas. Peut-être pour des activités autres, en espérant que les gens qui reviennent de vacances, ça n'a pas été trop difficile aujourd'hui. Ça va passer vite de même cet après-midi avec beaucoup de choses à jaser, du cinéma à l'honneur. On y reviendra tantôt. Et comme je le mentionnais, ben, on va saluer nos jeunes, et moins jeunes qui vont actuellement au cégep. Donc, ça se fait partout dans l'Est du Québec, Matane, du côté de Sept-Îles également, du côté de Rimouski. Avec, pour commencer les choses cet après-midi, bien sûr que nos éléments interactifs à ne pas manquer, la gang de Bono, U2 et Vertigo.

tout depuis le début de la journée. Hein, nappe de brouillard un peu plus tôt ce matin. Par la suite, c'était de bonnes averses, voire même orages. Secteur matinier, entre autres, a touché sur l'heure du midi. Et puis, le brouillard semble vouloir se tasser selon les secteurs. Parfois, on a droit à quelques percées de soleil, mais du gris pour cette première de la semaine. Ça devrait s'améliorer à tout le moins au fur et à mesure que l'on avance dans cette fameuse semaine. On parlait tantôt de rentrée scolaire dans les différents cégeps de la région. Du côté de Rimouski, on n'a pas les chiffres officiels, mais quand même, on parle de 2800 étudiants aux alentours qui fréquentent l'établissement cette année. À Sept-Îles, sans avoir les chiffres officiels, on est aux alentours des 750 à 950 étudiants. Cégep de la Matanie, 570 personnes, 275 nouvelles inscriptions, hausse de 3,8% par rapport à 2025. Donc, bonne rentrée à nos plus vieux. Les plus jeunes, faites-vous-en pas, ça va venir assez rapidement. Merci. Avec Summer pour la portion musicale dans le trafic de ce lundi dans l'Est du Québec sur O.

0: week-end sportif, ben, c'est la fin de la saison dans plusieurs disciplines sportives, dont le baseball. Et à les différentes associations de baseball mineur qui sont en action, surtout pour au cours de la fin de semaine, c'était la présentation de plusieurs régionaux dans la région. Donc, bravo aux organisations qui ont accueilli tout ce beau monde. Je peux penser à Secteur Matanier, Rimouski également, la Ville régionale présentée au cours de la fin de semaine. Et surtout, ben, bravo aux équipes participantes et celles qui vont se rendre plus loin pour le championnat, pour les différents championnats provinciaux. Donc, c'est une belle saison qui tire à sa fin tranquillement, pas vite. Mais c'est pas terminé. Baseball senior aussi, ça bouge pas mal dans l'Est du Québec avec les équipes de Matane qui sont en action aussi, Témiscouata. Donc, on aura la chance d'en reparler en temps et lieu. Avec des temps de météo, ça nous intéresse dans quelques instants et un souvenir, je dirais même un One It Wonder de Len à vous faire entendre au cours des prochaines sur les ondes hautes dans l'Est du Québec.
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10: Peut-être un petit peu de gris pour ce soir, cette nuit, avec un 60% de risque d'averse. Il y a un risque d'orage également tôt ce soir. Et l'arbre de brouillard se formant en soirée avec un minimum à 14 degrés. Déjà une amélioration pour demain, avec des risques d'averse qui diminuent à 30% tôt en matinée. Alternance soleil-nuage par la suite. On tasse la nappe de brouillard pour un maximum à 20 et humidex à 25 demain quand même. À ce temps-ci d'année, on le prend. Et un beau maximum à 23 pour la journée de mercredi, avec du beau soleil mur à mur.
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Avec votre radio, oh, Vince Lemire, en musique au cours des dernières et dans quelques instants, ce sera au tour d'Almost Monday de nous proposer un gros hit actuel. Et on va revenir aussi avec un producteur de films, mais qui a touché à bien d'autres sphères du monde du spectacle ici au Québec, qui est décédé malheureusement au cours de la fin de semaine. Je vais vous parler d'un album mythique dont il a produit avec comme premier Almost Monday.

0: Yeah! Ben oui, le producteur de films et de spectacles, René Malot, qui est décédé malheureusement hier soir à l'âge de 84 ans à la suite d'une courte hospitalisation à Montréal. Peut-être que le nom ne vous dit pas grand-chose, mais c'est lui malheureusement qui était malade de Parkinson depuis plusieurs années. A été un prolifique producteur qui a commencé sa carrière dans les années 60. Ça a commencé avec l'Expo 67 où il a produit 1400 heures de spectacle et par la suite, il a lancé ses propres sociétés de production et de distribution. D'ailleurs, au fil des ans, pour les amateurs d'Offenbach, il a entre autres produit l'album Traversion, avec ses mérités, un Félix du meilleur disque rock en 1979. Plusieurs films également, dont Le déclin de l'Empire américain, L'animal et aussi Panique. Donc, ça fait partie de ses réalisations. Lui qui a remporté le prix Jutra hommage en 2011 pour sa contribution à l'industrie cinématographique québécoise. Il a reçu aussi un doctorat honoris causa de l'Université du Québec à Montréal en 2013. Et chevalier de l'Ordre national du Québec. Donc, quand même un grand nom dans le domaine du showbiz s'est éteint, malheureusement, au cours de la soirée d'hier. Jean Leloup, son classique Balade à Toronto. Nous, on demeure dans l'Est du Québec, sur O.
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Et dans le monde du sport, on a notre chronique et la game, Mathieu et Stéphanie, d'ailleurs, que l'on a retrouvé ce matin, les deux réunis, fille des vacances, avec donc le dossier de l'expansion. Hein, dans la Ligue nationale de hockey, on parle souvent de l'expansion. Québec ne fait pas souvent partie des villes sur la liste, mais bon, sait-on jamais. Peut-être qu'avec le nombre d'expansions qu'on voudrait faire sous peu pour des marchés aux États-Unis, je vous dirais sincèrement où ça n'a pas toujours connu du succès. On peut penser à Atlanta, entre autres. Si on est tenté d'y retourner encore pour une troisième fois. En tout cas, ça pour dire que Mathieu va nous donner son opinion là-dessus avec la chronique La Game à surveiller au cours des prochains instants. Et moi, ben, je vais vous retrouver de l'autre côté pour faire des salutations cet après-midi avec la musique d'Imagine Dragons. Rien de moins, ça. Oh!

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0: Ce matin, on va jaser d'expansion dans la Ligue nationale de hockey. Il y a eu une nouvelle qui a circulé la semaine, en fin de semaine dernière. C'est le bras droit de Gary Bettman, celui-là qui va probablement le remplacer la journée que Gary va vouloir prendre sa retraite comme commissaire adjoint de la Ligue nationale, Bill Daly, qui a dit en entrevue que, bon, la Ligue nationale de hockey, faut s'attendre à ce qu'il y ait une nouvelle équipe qui s'ajoute d'ici 2029-2030. Qu'on parle okay. pour une possibilité d'entrer en action pour une nouvelle concession dans la LNH. Et là, les places où est-ce qu'on veut vraiment aller s'installer, c'est au Texas. Parce que on se rend compte que bon, le hockey pogne quand même pas mal au Texas. Mm-hmm. Il y a une seule équipe, les Stars de Dallas. Puis on se dit que il y a quand même des grosses villes dans cet État américain-là où est-ce qu'on pourrait envoyer une équipe de la Ligue nationale de hockey. Puis il okay. y a de la demande. Tu sais, la ville de Houston a levé la main et dire, hey, si jamais à un moment donné, nous autres, on aimerait ça avoir une équipe. On aimerait ça.
1: Il serait capable de fouler, tu penses?
0: Ah, ben oui. Mais Houston, attends un peu, c'est un marché super intéressant. Okay. Tu sais, juste si on parle de business, là, mm-hmm. puis qu'on laisse de côté nos émotions de fans de hockey québécois, là, tu sais, tu vois où est-ce que je veux en venir.
1: Ah, oui, oui.
0: Mais si on parle juste de business, Houston au Texas et Austin au Texas, c'est mm-hmm. deux villes super intéressantes. Le marché est là, le monde est là, la TV, c'est des marchés intéressants parce que ça reste quand même des points qui sont centraux pour okay. dire à quelle place on va installer une nouvelle équipe dans la Ligue nationale de hockey. Et surtout, il y a du monde qui ont du cash là-bas puis qui disent « Hey, moi, ça me tente d'acheter une équipe de hockey. » Parce qu'à chaque fois qu'on parle de nouvelle équipe dans la Ligue nationale de hockey, assurément qu'il y a une ville qui revient à toutes les fois, surtout chez nous au Québec.
1: Québec?
0: Ben oui! Puis Québec, eux autres! Québec... On a l'amphithéâtre, on l'a bâti à coups de millions,
1: en
0: on l'a
1: souhaitant
0: financé.
1: Qu'il y ait ça là-dedans.
0: Ben, on l'a bâti en se disant, hey, il va y avoir une équipe de la Ligue nationale, il va s'installer là. Puis même d'ailleurs, dans le centre Vidéotron, il y a un endroit qui est pas utilisé. On a gardé un gros espace dans le centre Vidéotron qui est vide, là. Je pense que ça sert peut-être d'entrepôt. Mais éventuellement, si jamais un jour il y avait une équipe de la Ligue nationale qui veut s'installer là, on a gardé une place pour le faire un vestiaire digne des ligues majeures.
1: C'est fou,
0: là,
1: pareil,
0: il y a une place expressément pour ça. Il y a mm-hmm. rien actuellement là. On se dit, si jamais un jour on a une équipe de la LNH, c'est là qu'il va aller le vestiaire. Pour te dire à quel point c'était prêt pour ça. Mais Bill Daly a pas voulu être plate avec le monde de Québec, mais il a donné leur juste. Il a dit, dans le fond, que bon, les villes, Houston, Austin, laquelle... Ça va être entre les deux. On va voir lequel va vouloir plus une équipe de la Ligue nationale dans ces deux villes du Texas-là, mais on voit très bien une équipe aller s'installer là. Puis il dit, ben là, on va être à 33. C'est sûr qu'on voudrait, tant qu'à ça, rajouter une autre équipe, 34, parce que là, on n'aime pas ça quand on est sur des chiffres impairs. Ça
1: ouais,
0: donne mal
1: c'est
0: les
1: pas
0: divisions,
1: idéal, c'est ça.
0: Et là, il nous ressort des villes qui ont déjà goûté à la Ligue nationale de hockey. Puis où est-ce qu'on a fait patate? Il nous parle d'Atlanta ou de Phoenix. À Atlanta, les Thrashers... Ça a fini qu'ils ont déménagé à Winnipeg. À Phoenix. Phoenix. Tu sais, juste dire ça, on voit la saga interminable des Coyotes de Phoenix qui ont joué pour finir leur carrière dans la Ligue nationale de hockey avant d'être transférés en Utah, qui ont joué dans un amphithéâtre qui est de la grosseur à peu près du Colisée Financière Sun Life. C'est rien contre notre Colisée. Là, on l'aime bien, il est beau, il est parfait, notre Colisée, comme il est là pour une équipe de hockey junior. Mais pour une équipe de la Ligue nationale de hockey, il débarquerait là, ce serait louche un petit peu. Mais c'est comme ça que ça a fini à Phoenix. Okay. Et on ne parle jamais de Québec. Mais Bill Daly a donné leur juste. C'est pas une question de manque de passion, c'est pas une question de manque de fans ou encore de building. On le sait. Bon, pour ce qui est du bassin de population, on est peut-être un peu serré pour Québec, mais bon, la passion des fans à l'extérieur peut compenser. Pour l'amphithéâtre, c'est parfait. Ce qui manque pour une équipe à Québec, c'est quelqu'un qui a du cash et qui veut acheter une équipe de la Ligue nationale de hockey. C'est ça qui manque. Puis Bill Daly l'a dit pour une fois... de façon très claire. Pour la ville de Québec, il manque un propriétaire. Puis là, on parle d'un propriétaire qui a du cash en tabarnache, là.
1: Généralement, c'est un propriétaire qui a une certaine visibilité aussi, là. Généralement,
0: oui.
1: Les gens qui ont beaucoup de cash, on sait c'est qui.
0: Mais ils sont pas intéressés à acheter une équipe de la Ligue nationale. Mm-hmm. Puis on s'entend que l'investissement, là, on parle de plusieurs milliards de dollars, là.
1: Ouais.
0: Une nouvelle équipe dans la Ligue nationale de hockey... Probablement quand Houston ou Austin ou Atlanta ou Phoenix va arriver dans la Ligue, le coût d'une franchise de la LNH, ça va être rendu à quoi? 3 milliards, 3 milliards et demi, 4 ben, milliards.
1: S'il vous plaît, s'il vous plaît.
0: Ben, c'est ça les prix, là.
1: Je sais bien.
0: C'est ça les prix. Donc, à cette heure, on le sait. On n'aura pas de hockey à Québec. On oublie ça. C'est pas à cause de Gary Bettman. C'est parce qu'il y a personne qui a les poches assez profondes qui dit « Hey, moi, je veux dépenser là-dessus. » Il y a eu une époque où est-ce qu'on aurait peut-être eu quelqu'un qui avait les poches assez profondes puis qui voulait dépenser là-dessus en Monsieur Pelado.
1: Ben
0: oui. Tu sais, pourquoi tu penses avec TVA Sport puis le centre s'appelle le centre Vidéotron puis il y avait des projets de dire « Je vais acheter une équipe de la Ligue nationale. » Mais à un moment donné, la facture, le coût d'acquisition d'une équipe s'est mis à monter puis à monter puis à monter. Mais à un moment donné, c'était plus pantoute dans le budget de Monsieur Pelado avec les défis qu'on connaît dans le monde des médias en plus.
1: Particulièrement,
0: ben,
1: ouais,
0: c'est ça. Ça. Mais au moins, on a l'air juste. Alors, si jamais il y a un milliardaire de la région...
1: À l'écoute.
0: Ouais, c'est ça, là, tu sais, dans l'Est du Québec, il y a du monde qui a de l'argent, mais tu sais, vous avez une couple de milliards à dépenser, ben, pourquoi pas une équipe de la Ligue nationale à Québec? C'est juste ça qui manque. Il manque juste quelqu'un qui veut acheter l'équipe puis l'amener à Québec puis qui a les poches profondes. C'est juste ça qui manque avant d'avoir le retour des Nordiques à Québec. Alors, la vie est lancée, s'il y a un milliardaire à l'écoute... Ah ouais, donc...

0: qu'on a posé ce matin sur nos différentes plateformes et on va pouvoir y répondre un peu plus tard en cours d'émission à la maison. Lequel de vos appareils se démarque pour sa durabilité? Alors, allez-y de vos réponses. Nommez pas votre blonde, votre chum, là. C'est quel appareil? Top le plus longtemps. Faut dire qu'à une certaine époque, les appareils étaient vraiment plus solides, étaient faits pour durer plus longtemps. On le constate aujourd'hui, hein. Puis, avec les réponses que vous allez nous donner, j'ai l'impression que ça va nous donner raison là-dessus. Alors qu'on a de quelques salutations à faire pour la belle gang de la Matanie. Les employés de Sapi sont à l'écoute à l'usine. Salutations à vous autres. Du côté de Sept-Îles, la gang de Sobeys IGA. Et on a aussi le club piscine du côté de Rimouski, dont on veut saluer. Et on va se parler de plein de choses dans quelques instants. À commencer par le domaine sportif. Ça bouge à ce temps-ci d'année. On y revient avec les détails de la météo. Également, on a proposé un bloc information dans quelques instants à peine. Restez là.
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4: Fin de journée, la députée fédérale de la Côte-Nord, Marilyn Gill, demande au gouvernement de Mark Carney de passer sans délai de la parole au geste en matière d'adaptation à la nouvelle série de tarifs imposés par Donald Trump. Elle réclame des mesures concrètes pour soutenir l'économie québécoise, telles que de l'aide à l'innovation pour les exportations et des initiatives pour soutenir le pouvoir d'achat des plus vulnérables, comme les retraités et les travailleurs saisonniers. Le grand chef du Conseil de la Nation, Atikamekw, confirme une association avec le projet de gaz naturel liquéfié Marinvest Energy, mais précise que le tracé n'a pas encore été accepté. Les dirigeants des communautés concernées auront le pouvoir de dire non après la réalisation d'études sur les impacts et les retombées. Mentionnons que le projet rencontre de l'opposition à Betsiamite et Bécomo. Une manifestation de l'organisme Mère au front a rassemblé 200 personnes dans la Manicouagan le 16 août. Et puis, malgré le désistement de l'île d'Anticosti, la Gaspésie et la Manganie continuent de promouvoir un lien maritime interrive. Selon le préfet de la MRC Côte-de-Gaspé, la volonté des leaders demeure intacte pour créer une nouvelle boucle touristique majeure. Cette liaison favoriserait aussi un nouveau partage des ressources entre deux populations qui se ressemblent et qui gagnent à s'entraider, affirme Daniel Côté. Le conseil municipal d'Anticosti s'est retiré du projet de navette devant relier les ports de Havre-Saint-Pierre, Port-Meunier et Rivière-au-Nord. Détails sur macotenord.com.
5: Commencer avec du golf, c'est rare, avec Miho Yamashita qui a amené le tournoi de bout en bout, remporté l'Omnium canadien de golf féminin à Edmonton. Donc, c'est une belle victoire. La Canadienne la plus près, Anna Wong, qui a remporté une carte de 65 et elle a terminé à égalité au quatrième rang avec deux golfeuses pour compléter ce fameux tournoi. Toujours sans victoire. On va parler de football, les Canadiennes, parce que ça va pas bien, vous le savez, pour le Rouge et Noir d'Ottawa. Et on a besoin d'aide. Et on a confié un mandat à un gars que vous connaissez un peu pour les amateurs des Alouettes de Montréal. L'ancien directeur général des Alouettes de Montréal, Jim Popp, sera de retour dans la Ligue canadienne, cette fois à titre de conseiller principal pour le reste de la campagne 2026 avec le Rouge et Noir d'Ottawa. Au tennis, l'Américaine Coco Gauff et le Français Arthur Fils ont remporté les finales du simple de l'Omnium de tennis de Cincinnati. Au baseball, c'est un congé aujourd'hui pour les Blue Jays de Toronto qui débutent demain une série à domicile face aux Royals de Kansas City. Autre un match très important et autre série très importante pour les Blue Jays. Et en course automobile, vous rappelez la victoire du pilote de McLaren, Lando Norris, le Grand Prix de Formule 1 des Pays-Bas. Norris qui a signé une deuxième victoire consécutive. Soubresaut de Dame Nature dans l'est du Québec pour les prochaines heures. Donc, Matani ce soir, quelques averses. Ça cesse en cours de nuit avec risque d'un orage ce soir et un minimum à 13 degrés. On a un portrait qui est similaire avec des averses qui devraient cesser ce soir et risque d'un orage avec un minimum de 13. Là également pour le secteur de Rimouski et du côté de cette île et Port-Cartier, on a pour ce soir. Donc, des nuages, 60% de risque d'averse, risque d'un orage aussi et un minimum à 14 degrés.

Dans l'Est du Québec, il y a eu un sondage qui a été réalisé par la firme Léger et il y a des municipalités de l'Est du Québec qui se retrouvent dans ce top 85. Ouais, ouais, ouais. Fait bon vivre chez nous parce qu'on a la radio de haut avec Sylvain Caron qui est toujours des vôtres jusqu'à 18h ce soir. Et là, je vous pose la question suivante. Selon vous, les produits qui se sont vendus le plus rapidement dans l'histoire, que ce soit au niveau du cinéma, que ce soit au niveau des jeux vidéo, que ce soit au niveau musical. On va faire le tour de tout ça au cours de la prochaine heure avec, évidemment, notre portion interactive via texto. Vous voyez des choses sur la route? Vous avez une demande spéciale à faire, salutations et souhaits d'anniversaire aussi à surveiller au cours de la prochaine heure, 418-562-8181. Ne vous gênez pas à part de ça. Avec, dans quelques instants, alors qu'on va parler justement de ces municipalités dans l'Est du Québec et de partout au Québec où il fait bon vivre, on a ce classique de Pearl Jam à vous faire entendre dès maintenant avec la Ask Kiss.

Firme Léger qui a dévoilé son 12e palmarès des villes du bonheur avec les Québécois qui seraient les plus heureux en Amérique du Nord. Et pour les municipalités, les villes à 85 recensées à travers le Québec selon plusieurs items, selon plusieurs critères, on obtient des points. Et Saint-Sauveur se retrouve au premier rang de ces municipalités un petit peu partout à travers le Québec. On peut mentionner à travers tout ça dans le top 10, Sainte-Catherine, également Repentigny, Varennes, Saint-Lazare, Candiac et des municipalités de l'Est du Québec se retrouvent, oui, en 17e place. Rimouski, ah, bon, pas en étier à part de ça. Gaspé en 18e. Gagne de cette île en 20e place pour ce qui est de ce fameux sondage, de ce décompte qui a été publié dans le Journal de Québec. Donc, ça veut dire que, hein, chez nous, on est bien. Malgré, bon, parfois qu'on a tendance à chialer sur quelques petites affaires. Pour le reste, ben écoutez, je pense que les résultats du sondage le confirment de ce côté-là. On est bien chez nous, avec les respectables. L'argent fait le bonheur, c'est toujours le cas. Et puis les salutations dans le détour à venir sur Haut dans le meilleur de la musique.

Dites-moi à la maison lequel de vos appareils se démarque pour sa durabilité. Il y a plusieurs réponses qui sont entrées sur nos plateformes de haut. On va en dévoiler à quelques-unes un petit peu plus tard, tantôt, le temps de continuer mes salutations pour la gang de la Matanie Cuisine Gaspésienne, le restaurant Café aux Délices, Béton Provincial. Salutations à vous. L'équipe du Brunet également, avec la gang de Ronan du côté de Sept-Îles, Port-Cartier, MGL Sport, la gang de l'Ormat, Sport Expert. Salutations à vous autres du côté de Rimouski, à Métal du Golfe, Réfrigération RC, l'Institut de l'Estuaire et la gang de Voyage Daniel. Donc, salutations. Et puis, on va revenir justement avec vos réponses tantôt, notre question du jour, avec le détail de la météo.

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4: Sincèrement, les prochaines heures seront peut-être les plus gris de la semaine avec un 60% de risque d'averse, risque d'un orage. Nappe de brouillard à travers tout ça, minimum à 14 degrés, ce qui est pas vilain à ce temps-ci de l'année, mais pas du tout. Demain, les risques d'averse diminuent à 30% en matinée avec alternance soleil et nuages par la suite, un maximum à 20, humidex à 25. Et comme je le mentionnais plus tôt tantôt, plus la semaine avance, plus les choses s'améliorent. Avec un beau soleil, ce sera parfait pour mercredi et on attend un maximum à 23 degrés. Et Yellow Card en musique sur le 99.
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Odette, Simple Plan, dans l'Est du Québec. Ben, avec les réponses que l'on a obtenues jusqu'à maintenant concernant savoir quels appareils, donc, vous t'offrent le plus longtemps en bon québécois chez vous, ben, le micro-ondes, disons que vole la vedette avec certains produits électroménagers depuis 1999 et le congélateur date des années 60 pour Steve Bouffard que je salue. Brigitte Landry, notre micro-ondes, on l'a depuis 1986, 40 ans. Et mon Dieu, ça continue de perdurer. Faut un micro-ondes également en 1983 pour Maryse Doucet. Véronique Bernard, un mixeur qu'il a eu en 1998 à ses 16 ans. Il y a également Mélanie Lavoie. Micro-ondes, elle aussi, ça fait 20 ans. Laveuse à linge, elle aura 21 ans au mois d'octobre pour Lise Villeneuve. Et puis, il y a une cuisinière de Marc Moffat qui est là depuis 20 ans. Pas une scène là-dessus, sauf pour un petit rond, puis le tour est joué pour Kevin Deroy. Mélanie Gravel, que je salue, le télé de ma chambre, elle avait 10 ans quand je l'ai acheté sur Marketplace, 10 ans plus tard. C'est la meilleure qu'elle a dans la maison. Et il y a aussi le lave-vaisselle que j'ai depuis 2009 pour Stéphane Tremblay, congélateur tombeau de mes parents, qui fonctionne depuis, attention, 1976. Congélateur, acheté il y a 34 ans pour Martine Vibert. Maggie Henley, séchoir à cheveux qu'elle a acheté depuis 25 ans. Donc, finalement, hein, ça se faisait dans le tof, dans le temps. Aujourd'hui, disons que c'est pas mal plus à changer régulièrement. Avec Patrice Michaud, chanteur de la Haute-Gaspésie qui vient nous retrouver dans le trafic pour cette édition du lundi.

0: C'est le bon temps parce que dans quelques instants, après les détails de la météo qui sont à venir, c'est la chronique anniversaire 418-562-8181 pour souhaiter bonne fête à une personne chère. Et aussi, ben, on aura le box-office, hein, comment ça s'est passé au cours du dernier week-end dans les salles de cinéma en Amérique du Nord. Il y avait quand même pas mal de nouveautés qui se sont faufilées dans le top 10 et on pourra valider si les films de tête y demeurent après ce week-end de cinéma dans les différentes salles de cinéma chez nous, au Canada et aux États-Unis. Avec comme portion musicale à surveiller avec les détails pour ce qui est des anniversaires, ça c'est vrai. On va en nommer pas mal de monde encore une fois cet après-midi. C'est Chabosie qui est en vedette avec son plus récent album, annoncé depuis maintenant quelques semaines, qui connaît passablement le succès. Passablement, on s'attendait à des chiffres de vente plus élevés. N'empêche qu'il aura bel temps de surprendre. Et voici un de ses récents succès. Causeur, là, vous faire entendre.
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2: Oh. Bonne fête à Alexis Boulanger, aujourd'hui parmi nos fêtés du jour, avec Patrick Bouchard également, qui célèbre son anniversaire. Bonne fête à toi. Danny Pelletier fait partie de nos fêtés. Également, on a anniversaire pour le sportif James Lévesque-Savard, à qui on souhaite de passer une bonne journée à part de ça, tout comme Mélissa Desrosiers. On a également un jeune homme originaire de la région, une topinouche de Bellevoix. À part de ça, il est à l'extérieur maintenant, mais il nous synthonise via les sites Internet de haut. Marc-André Vigneault. Érica Villeneuve célèbre son anniversaire. Bonne fête à toi. Tout comme Sabrina Savard, c'est son anniversaire. Anniversaire également pour Jean-Philippe Canuel. Donc, à toute cette belle gang. Et si c'est votre fête, à vous aussi, Matani, Veille de la Matapédia, Sept-Îles et Port-Cartier, secteur Rimouski, dites-vous qu'on est là pour vous proposer le plus beau cadeau, la meilleure musique, avec Domino, collaboration de Marc Dupré.

Miasma qui est en 10e place. Autre nouveauté, fin de semaine au Spa qui arrive en 9e position. Rapide et dangereux, édition 25e anniversaire qui est en 8e place. Tourné en 7e, Mutinerie, nouvelle entrée. Vous n'avez pas connu les chiffres espérés de 7,5 millions de dollars US qui figurent dans la deuxième portion du top 10. Et pour ce qui est du top 5, on a le portrait suivant. Au bout de Hawk Street, avec une 5e place, 9 millions de dollars amassés au cours du dernier week-end. La Pat Patrouille, la film Mission Dino, avec un total de 20 millions de dollars amassés pour Odyssey, 25 millions de dollars pour Insidieux, hors du plus loin, qui est toujours en deuxième place, et toujours bon pour la première place, Spider-Man, et un jour nouveau.

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4: Fin de journée, la députée fédérale de la Côte-Nord, Marilyn Gill, demande au gouvernement de Mark Carney de passer sans délai de la parole au geste en matière d'adaptation à la nouvelle série de tarifs imposés par Donald Trump. Elle réclame des mesures concrètes pour soutenir l'économie québécoise, telles que de l'aide à l'innovation pour les exportations et des initiatives pour soutenir le pouvoir d'achat des plus vulnérables, comme les retraités et les travailleurs saisonniers. Le grand chef du Conseil de la Nation, Atikamekw, confirme une association avec le projet de gaz naturel liquéfié Marinvest Energy, mais précise que le tracé n'a pas encore été accepté. Les dirigeants des communautés concernées auront le pouvoir de dire non après la réalisation d'études sur les impacts et les retombées. Mentionnons que le projet rencontre de l'opposition à Betsiamite et Bécomo. Une manifestation de l'organisme Mère au front a rassemblé 200 personnes dans la Manicouagan le 16 août. Et puis malgré le désistement de l'île d'Anticosti, la Gaspésie et la Manganie continuent de promouvoir un lien maritime interrive. Selon le préfet de la MRC Côte-de-Gaspé, la volonté des leaders demeure intacte pour créer une nouvelle boucle touristique majeure. Cette liaison favoriserait aussi un nouveau partage des ressources entre deux populations qui se ressemblent et qui gagnent à s'entraider, affirme Daniel Côté. Le conseil municipal d'Anticosti s'est retiré du projet de navette devant relier les ports de Havre-Saint-Pierre, Port-Meunier et Rivière-au-Nord. Détails sur macotenord.com.
5: Commencé par du golf avec Miyu Yamashita qui a mené le tournoi de bout en bout. Elle a remporté l'Omnium canadien de golf féminin au cours de la fin de semaine à Edmonton. La meilleure canadienne, Anna Wong, de Vancouver, a ramené une carte de 65 pour un total de 268. Elle a terminé à égalité au quatrième rang avec deux golfeuses et a complété le tournoi à titre de meilleure canadienne. Au tennis, vous rappelez les victoires à Cincinnati en grande finale pour l'Américaine Coco Gauff et le Français Arthur Fils. Et au baseball, ben c'est congé aujourd'hui pour les Blue Jays de Toronto ainsi que les Yankees de New York. D'ailleurs, les Blue Jays demain débutent une nouvelle série à domicile face aux Royals de Kansas City. Et on surveille quand même ce soir des affrontements d'importance. Les Twins du Minnesota sont en action. Les Rangers du Texas également sont en action. Deux équipes qui aspirent également à une place, tout comme les Blue Jays, en série de fin de saison. Et en course automobile, le pilote de l'écurie McLaren, Lando Norris, a remporté le Grand Prix de Formule 1 des Pays-Bas. Il remporte sa deuxième victoire consécutive. Pour les détails, la météo, il y a de la pluie en vue pour la plupart de nos secteurs, mais c'est quand même pas de grosses quantités de pluie attendues. Quelques gouttes, donc, pour le secteur de la Matanie avec un minimum à 13 degrés, nappe de brouillard se formant en cours de nuit. Par les temps qui courent, on est pas mal habitués dans l'est du Québec. Pour ce qui est de Rimouski, là aussi, quelques averses qui cessent tard ce soir. Risque d'un orage minimum à 13 degrés avec possibilité de nappe de brouillard et 60% de risque d'averse, c'est-il les ports-quartiers. Risque d'un orage et aussi, ben, on attend des nappes de brouillard en cours de soirée avec un minimum à 14 degrés.

0: Bon, mais avec tout ça, j'ai même pas eu le temps de jouer à notre jeu questionnaire. Donc, je vous repose la question, et tantôt, on va pouvoir s'amuser ensemble. Selon vous, là, dans le monde du cinéma, dans le monde des jeux vidéo, dans le monde des albums ou de la musique, qu'est-ce qui s'est vendu le plus rapidement dans un plus court laps de temps? Il s'est établi des records à travers le temps. Donc, pensez-y, puis je vais pouvoir jouer avec vous autres un petit peu plus tard, tantôt. Dans votre trafic, dernière heure de notre édition du lundi 24 août, toujours avec Sylvain Caron jusqu'à 18h, avec, au 16 février tantôt, un nouveau type de tourisme. Je dis nouveau, ça existe depuis longtemps, mais là, on dirait que ça prend de plus en plus de place pour ce style de tourisme, et je serais tenté, je vous dirais sincèrement, d'en faire partie. Et là aussi, on pourrait vous en dire pourquoi un peu plus tard tantôt. Et on a les meilleurs moments des 100 000 matins à vous proposer un petit peu plus tard. Là aussi, je vous reparlerai un peu de la thématique de cette journée, parce que là, on va se concentrer sur la présentation de notre tune qui pogne.
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2: Il est 17h. 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
0: Oh! Il marque non seulement l'histoire du punk rock, mais également le cinéma, parce que le groupe californien Green Day apparaît dans Nimrods, la comédie qui s'inspire de leurs aventures sur les routes avant leur percée avec l'album Dookie en 1994. D'ailleurs, Nimrod est le nom de l'un de leurs albums, et on vous les fait entendre en musique cette fois-ci, avec un de leurs grands succès. Green Day, American Idiot, sur les ondes de haut pour la toune qui punch.
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2: Oh. Que ce soit au niveau littéraire, au niveau musical, au niveau des jeux vidéo, il y a des produits qui se sont vendus plus rapidement que d'autres, établissant des records, et ça a été le cas, bien sûr, pour Harry Potter et les Reliques de la Mort au niveau littéraire. 11 millions d'exemplaires qui ont été vendus le jour de sa sortie. Ça fait le livre qui s'est vendu le plus rapidement, mais dans toute l'histoire. Vous mentionnez également, toujours dans le domaine littéraire, 50 nuances de gris, le célèbre roman qui se trouvait sur les étagères de tous les pays à l'aube des années 2010, a été le roman pour adultes en format de poche, cette fois-ci, qui s'est vendu à 1 million d'exemplaires le plus rapidement. Ça avait battu le record de Da Vinci Code, il y a de cela une certaine époque. Dans le domaine des jeux vidéo, si vous avez répondu la Switch 2, ben dites-vous qu'en juin 2025, on a lancé la deuxième itération de sa console de jeu Switch, qui est devenue son matériel le plus vendu à ce jour. Elle s'est écoulée à plus de 3,5 millions d'unités au cours de ses 4 premiers jours. Ça dépassait le record de 3,4 millions d'unités détenues par la PlayStation 5. Dans les jeux proprement dit, quelle grande surprise. Grand Theft Auto 5, selon le livre des Guinness Records, a battu le record de jeu le plus vendu en une période de 24 heures avec 11,2 millions d'exemplaires. Je pense qu'on avait même manqué de stock à un certain moment donné pour ce qui est de ce jeu vidéo. Quatrième volet de la série de la franchise Avengers de Marvel, le film qui a amassé le plus d'argent

S. En 2014, Apple battait ses propres records en matière de pré-vente avec 4 millions d'appareils en 24 heures. Ça marquait un nouveau chapitre et battu tous les records établis précédemment. Donc, des records comme ça, on pourrait en avoir encore et encore, mais c'est pour vous dire que, disons que ben, c'est fait pour être battu, des records. Et est-ce que, dans le domaine des jeux vidéo, Grand Theft Auto pourra battre des records de vente? Ça, on va le savoir à l'automne assez rapidement. Captain Revolt et sa reprise du grand classique, ça fait rire les oiseaux!

0: ce qu'on peut appeler donc l'industrie du tourisme musical. Ben oui, parce que ben lorsqu'on annonce des nouvelles tournées, des dates de tournée pour un groupe, ben non seulement maintenant les gens, surtout la génération Z et les milléniaux à qui profitent donc justement de ce fait pour visiter d'autres endroits à l'intérieur même où est présenté le spectacle. D'ailleurs, ils sont à 64% à des revenus de cette niche touristique selon la firme d'études du marché Grandview Research et c'est de plus en plus à la mode pour ce qui est de ce type de touristes. D'ailleurs, bon, ceux qui vont voir les grands festivals au Québec, ben, profitent de l'occasion pour visiter ce qui se passe chez nous. Donc, ce sont des données nationales qui ont été amassées et bien sûr que le phénomène s'étend un peu partout à travers le monde. C'est vrai que c'est intéressant. Lorsqu'on veut voir un groupe pour une première fois, ben, ça nous tente aussi de visiter l'endroit où on se retrouve. Avec, dans quelques instants, les détails de la météo et la tournée des activités dans l'Est du Québec.
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1: Ce soir, on a un 60% de risque d'averse avec risque d'un orage. Nappe de brouillard en cours de soirée, minimum à 14 degrés. Demain, ça va déjà mieux. On a des nuages, 30% de risque d'averse. Et on a un maximum attendu à 20 degrés. Humidex à 25 degrés. Je rappelle que les maximums à ce temps-ci d'année sont à 18 degrés de jour. Le minimum à 8 degrés de soir et de nuit. Puis on dépasse ça quand même de façon assez facile, tellement qu'on a un beau maximum à 23 en vue pour la journée de mercredi. Et surtout, du soleil plein ciel, la Côte-Nord.
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chanson digne de nos grands bazous présentés à chaque midi, les Smashing Pumpkins en musique sur O. Embarquez. On fait le tour de l'Est du Québec pour les activités qui sont à surveiller au cours des prochaines heures à Rimouski. Ne manquez pas ce soir et demain les représentations de la pièce Micheline au Théâtre du Bic, avis aux intéressés. Et à vous dire qu'on a de la balle ce soir du côté de Pointe-au-Père avec la poursuite des séries de balles molles dès 19h30 au terrain de balle de l'endroit. Et aussi, samedi prochain, ça se poursuit pour les soirées d'été autour du feu à la place publique éphémère. Donc, c'est ce samedi à 20h. Avis aux intéressés. Sept-Îles et Port-Cartier, on peut vous mentionner qu'on a Guillaume Pinault qui sera en spectacle à l'Agora du complexe récréatif de Port-Cartier. Ça sent bien, c'est ce jeudi d'ailleurs, à compter de 19h30. Et on a également Coco Bellivo, Cocologie, son spectacle samedi le 29 août à la salle Jean-Marc Dion. Le spectacle qui est présenté à 20h. Et puis un peu plus tard, au mois de septembre, il y a Jay Scott qui sera de passage dans la région à la salle Jean-Marc Dion de Sept-Îles, vendredi 11 septembre à compter de 20h. Vous dire que dans le secteur de la Matanie, demain soir, spectacle de Gilles Valiquette au Barachois dès 19h. Alors qu'on a aussi un autre bon spectacle avec Amar et Baz à l'Agora Cogeco le lendemain, donc le 26, c'est après-demain que le spectacle sera présenté. Donc, manquez pas ça. Les talents chauds, le 27, en milieu de semaine, à 18h30, c'est le spectacle des Roadrunners. Donc, il y a plusieurs destinations spectacles pour le secteur de la Matanie. Vous êtes à la Balmolle ce soir et tout au long de la semaine, lundi, mardi, mercredi, jeudi, à compter 19h15 au Stade du Rempart. Ce sont les séries de la Ligue de balle de l'Est. Et les Roses du Fleuve, je vous rappelle, en collaboration avec la Fondation de l'Hôpital de Matane, vous convient à leur activité bénéfice de montée pédestre de la pente médiale au Mont Castor. C'est pour une bonne cause. C'est samedi prochain à 9h. Si jamais Dame Nature ne collabore pas, ce sera présenté le lendemain. Les bénéfices de cette activité vont permettre d'offrir aux personnes en traitement de cancer des trousses et des services gratuits visant à améliorer leur confort et leur mieux-être. Le coût d'inscription est fixé à 20 $ par personne et c'est gratuit également pour les enfants.

0: Vous savez que le gang du matin, Mathieu, Stéphanie, peuvent être sérieux à plusieurs égards. Mais parfois, on réussit à mélanger un petit peu d'humour à travers à ce qui est très sérieux. Bon, mais c'est finalement cette guerre commerciale qui se poursuit. Là, je ne ferai pas l'épilogue là-dessus entre le Canada et les États-Unis. Et avec, à travers toutes ces surtaxes et puis ce qu'on veut, donc... imposé à l'autre pays d'un côté et de l'autre, ben il y a des produits qui sont touchés qui font quand même réagir. De façon un peu plus humoristique. D'ailleurs, ça fait partie des meilleurs moments des 100 000 matins auxquels on vous convie au cours des prochains instants, alors qu'on va pouvoir entendre Mathieu et Stéphanie échanger là-dessus. Et cette jeune vedette montante de la musique New Country qui est à découvrir ou redécouvrir, très solide à part de ça, Coming With Home, est à venir en musique sur les ondes de Hope au cours des prochains instants.
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1: On parle beaucoup, évidemment, de ces fameux tarifs et contre-tarifs, la guerre commerciale Canada-États-Unis qui est repartie de plus belle, l'inquiétude qui est à son comble parmi nos manufacturiers, nos entreprises, les PME. Il y aura des trucs qui seront annoncés. On a déjà commencé à en annoncer quelques-uns par le gouvernement provincial. Le fédéral va suivre un peu plus tard cette semaine. Puis, à un moment donné, il va bien falloir se rasseoir puis négocier. Mais en attendant, quand on regarde la liste de ces choses qui vont être frappés par des tarifs et des contre-tarifs. Des fois, il y a des trucs dans la liste qui nous font sourciller. Ça se retrouve dans la liste,
2: oui,
1: ça?
2: Oui, oui. Mais là, la base industrie forestière, c'est sûr. C'est 36 types de contreplaqués qui sont concernés.
1: Je savais pas qu'il y en avait 36, moi, Stéphanie.
2: Moi non plus. Contreplaqué, bon, du contreplaqué.
1: Ouais, ça doit être des espèces d'affaires d'épaisseur de plywood. Là,
2: une espèce de protecteur X ou Y.
1: Ah, peut-être aussi.
2: Hydrofuge. Ouais.
1: Non, mais de savoir qu'il y en a 36, c'est une bonne affaire. Bravo. À savoir. Hey, la prochaine fois, on va aller acheter du contreplaqué. Le gars dans le cours à bois à quincaillerie, je vais lui poser la question.
2: Hey, je voudrais pas faire l'inventaire dans une cour à bois, moi. Hey, là.
1: OK. Ben, 36, OK. Si on apprend ça, il y a 36 sortes de contreplaqués. On savait pas.
2: Il y a l'alcool aussi qui s'y retrouve. Les produits laitiers. Mais dans les drôles d'affaires, beaucoup de vêtements qui sont touchés. Les manteaux, anoraks, coupe-vent, des vestes sans manches, des chandails à coton, des chandails à manches courtes, des manteaux de ville.
1: Des choses qui sont faites au Canada qui sont surtaxées par les Américains,
2: oui,
1: ou
2: oui,
1: des choses qu'on achète des Américains puis qui vont être surtaxées?
2: Je ne sais pas dans quel sens.
1: Ça va faire partie de la liste, OK? Mais ça, je pensais que c'était tout fait en Chine, ces affaires-là.
2: Il y a vestons, robes, ensemble d'entraînement, les gants, les mitaines, aussi, à moins qu'il ne soit destiné à une utilisation sportive, il va y avoir des taxes supplémentaires.
1: Okay.
2: Des drapeaux nationaux. Tu veux, je pense à mon ami Michel qui change de drapeau selon l'actualité là, okay, dans le fond de sa cour. Là.
1: Tu vas affirmer ta fierté d'être canadienne, là?
2: La toile utilisée pour peindre les toiles de fond de scène.
1: Ah,
2: on appelle ça des backdrops. Ça va coûter plus cher.
1: Ah ouais.
2: Les bâches, les auvents, les stars. Les stars, c'est tellement 92. Arrêtez ça, les stars.
1: Voyons donc. Mais sérieusement, toutes ces affaires-là, là, je savais pas qu'on...
2: Hey.
1: Mais je savais pas qu'on fabriquait ça tant que ça ici, du côté nord-américain, que ce soit les États-Unis ou le Canada qui le produisent. Moi, je pensais que c'était tout made in China ou made in Vietnam, ces affaires-là. Là.
2: Il y a les articles pour les festivités de Noël. Les ornements.
1: Les décorations de Noël, OK.
2: Oui, les décos. Autres qu'en verre ou en bois, les jouets, y compris ceux à chevaucher.
1: T'sais, le petit cheval, il est surtaxé.
2: Un vélo. Faut que tu le chevauches, ton vélo. En tout cas, c'est sûr que c'est moins...
1: Aïe, aïe.
2: C'est moins Noël, un vélo, mais ça peut arriver.
1: Ben, à la lumière de ça, moi, ce que je comprends le pourquoi on a dit, Monsieur Carnet a dit, on va faire les contre-tarifs, mais on va les imposer juste à partir du 9 septembre. Hey, ça va te prendre au moins 2-3 semaines d'analyser toute la liste puis dire, bon, on trouve de quoi d'équivalent de notre bord qu'on va surtaxer, qui est made in USA, que là, quand ça va traverser la frontière, on va rajouter une surtaxe. Écoute,
2: on perd notre latin.
1: Détails, ça a comme pas de bon sens. Et quelle autre affaire qui a pas d'allure dans la liste?
2: Les perruques, les fausses barres, les sourcils et décapeuses à vapeur.
1: Ah,
2: on a les statuettes en métal.
1: L'Halloween va coûter plus cher.
2: Des bouées. Et je te parlais de matériel pour calibrer les œufs.
1: C'est quoi ça?
2: Ah, moi, mes œufs, si j'en mange, il faut qu'ils soient bien calibrés. C'est tout ou pas tout. Non, mais c'est dans c'est plus de type industriel.
1: Non, mais Stéphanie, quand on dit le diable est dans les détails, là. Tu viens de le prouver en tabarnouche.
2: Peut-être que les diables aussi vont être attaqués.
1: Ah, juste les petites cornes. Juste les petites cornes que tu allumes et qui flashent là, pour les parties d'Halloween. Ça doit être dans la liste à quelque part. C'est clair.
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0: Je vous convie à ce rendez-vous matinal avec Mathieu et Stéphanie pour votre émission des 100 000 le matin. Manquez pas ça avec nos thématiques habituelles, la chronique, la game, également notre quiz jeu d'eau et plein de choses à surveiller. D'ailleurs, il y a une question qui vient d'apparaître sur nos différentes plateformes. À vous d'y répondre dès maintenant en vue de la matinée de demain entre 6h et 9h pour les 100 000 le matin. Ben, de mon côté, ça se poursuit. Je vous rappelle qu'on prépare là, tranquillement notre rentrée sur Oh! Oh, que des belles choses à annoncer sous peu. J'en dis pas plus. On se garde quelques surprises et vous en serez ravis, j'en suis persuadé. Alors que je serai demain, encore une fois, avec Richard Zetirois pour la présentation à des grands bazous à compter de midi. Et bien sûr, pour notre rendez-vous de 14h55. D'ici là, on a les hits à venir avec un autre gros succès pour vous autres au cours des prochains instants avec un petit bloc d'information. Et Sylvain qui vous souhaite une bonne soirée. Et à demain, dès midi, sur les ondes de Haut.
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5: La députée fédérale de la Côte-Nord, Marilyn Gill, demande au gouvernement de Mark Carney de passer sans délai de la parole au geste en matière d'adaptation à la nouvelle série de tarifs imposée par Donald Trump. Elle réclame des mesures concrètes pour soutenir l'économie québécoise, telles que de l'aide à l'innovation pour les exportations et des initiatives pour soutenir le pouvoir d'achat des plus vulnérables. Le grand chef du Conseil de la Nation, Atikamekw, confirme une association avec le projet de gaz naturel liquéfié Marinvest Energy, mais précise que le tracé n'a pas encore été accepté. Mentionnons que le projet rencontre de l'opposition à Betsiamite et Bécomo, une manifestation de l'organisme Mère au front a rassemblé 200 personnes dans la Manicouagan le 16 août. Détails sur macotenord.com.

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4: Bon début de soirée. Bon lundi soir. Mon nom est Chuck. Je m'installe avec que des numéros 1 des 30 dernières années dans les hits. Tu veux des exemples? Alanis Morissette, In My Pocket. On aura aussi Pretty Fly for Wild Guy, The Offspring. Et déjà la dernière semaine du mois d'août, l'été qui a filé. Et là, ce sera bientôt l'automne et éventuellement les arbres qui vont perdre leurs feuilles. Ce sera que des branches, que des bâtons. C'est l'expression utilisée pour décrire ce moment de l'année. Stick Season, Noah Kahan sur le meilleur. La musique à haut.

été utilisé pour le film et ça a été tout un hit, certifié 6 fois disque platine. C'est le single le plus vendu du groupe à ce moment-là. Ça a bien performé aussi au Billboard Hot 100. Il y a aussi un bon crescendo dans cette tune-là. L'intro est vraiment épique. Ça a joué dans beaucoup de stades, dans des arénas pour les équipes de hockey. C'est What I've Done, Linkin Park, sur le meilleur de la musique en haut.

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Adventure of a Lifetime, ça s'en vient dans les hits. Coldplay sera là. Et un autre groupe britannique, Muse, s'en vient avec The Second, leur album en 2012 qui nous offrait un single qui s'appelle Madness. C'est sorti le 20 août 2012. Ça fêtait donc son anniversaire. Il y a vraiment pas longtemps, son 14e anniversaire déjà pour Madness de Muse. Le clip qui a été diffusé pour la première fois le 5 septembre 2012. Une chanson qui a marqué leur répertoire et elle s'en vient dans les hits.

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Two Pair de Kane Brown, ça s'en vient. On a aussi Someday de Sugar Ray. On retourne en 1999 avec cette chanson-là. Elle vient d'avoir un de nos plus gros hits actuels. C'est un phénomène en ce moment. Il a seulement 21 ans. Et il accumule les chansons qui se rendent très haut dans les palmarès. C'est Somber Homewrecker sur le meilleur de la musique. Oh.

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1: C'est tout pour les hits. On se retrouve demain 18h pour l'édition du mardi. D'ici là, manque pas demain matin 6h les 100 000 matin pour bien commencer ta journée. Bon, et Chuck, je te souhaite un très beau lundi soir. Goodbye.
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2: Députée fédérale de la Côte-Nord, Marilyn Gill, demande au gouvernement de Mark Carney de passer sans délai de la parole au geste en matière d'adaptation à la nouvelle série de tarifs imposés par Donald Trump. Elle réclame des mesures concrètes pour soutenir l'économie québécoise, telles que de l'aide à l'innovation pour les exportations et des initiatives pour soutenir le pouvoir d'achat des plus vulnérables. Le grand chef du Conseil de la Nation, Atikamekw, confirme une association avec le projet de gaz naturel liquéfié Marinvest Energy, mais précise que le tracé n'a pas encore été accepté. Mentionnons que le projet rencontre de l'opposition à Betsiamite et Bécomo, une manifestation de l'organisme Mère au front a rassemblé 200 personnes dans la Manicouagan le 16 août. Détails sur macotenord.com.

sur la Côte-Nord. Bon lundi soir entre ce 24 août. Danaé Thériault qui vous accompagne jusqu'à minuit comme à l'habitude. J'espère que vous passez un bon début de semaine. Et si ça vous tente, je sais que les vacances sont pas mal terminées pour tout le monde. 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

Cette semaine, plein d'événements à ne pas manquer sur la Côte-Nord, dont la visite de Coco Béliveau avec Cocologie. C'est ce samedi à 20h à la salle Jean-Marc Dion. Donc, manquez pas ça. Les billets sont sur le site Internet. Et personnellement, Coco, là, je l'ai tellement aimé dans sa saison de Big Brother Célébrité. Je l'aime, je la suis depuis. Je la trouve tellement drôle. Donc, clairement, c'est l'événement à ne pas manquer cette semaine sur la Côte-Nord. On finit

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7: Voici vos nouvelles, Arsenal Média. Les paramédics, membres de syndicats rattachés à la CSN, rejettent l'entente de principe qui était intervenue pour renouveler les conventions collectives. Le vote global de ces syndicats de la Fédération de la santé et des services sociaux révèle un rejet de l'entente dans une proportion de 71,6%. Le temps passé aux urgences s'est légèrement amélioré l'an dernier au Québec, mais il demeure bien plus élevé qu'avant la pandémie. Dans un nouveau rapport, l'Institut économique de Montréal nous apprend que la durée médiane d'un séjour aux urgences était de 5 heures et 12 minutes l'an dernier dans la province. L'expédition Saint-Laurent a parcouru la côte nord du 14 au 19 août dernier, retirant près de 5 tonnes de déchets des berges du fleuve. Lors de l'escale à Baie-Comeau et Pointe-le-Bel, les bénévoles ont retiré près de 2,5 tonnes de déchets de l'environnement, ce qui représente près de la moitié totale des rebuts amassés. Et maintenant, la météo sur la côte nord, ce soir et cette nuit, c'est partiellement nuageux avec 40 % de probabilité d'averse, suivi d'un dégagement, et le minimum est de 8 degrés.